Il est temps qu'aujourd'hui l'être humain se rende compte de cette véritable nature, de ces véritables connexions qui nous animent. Allez marcher pieds nus dans la nature, vous allez voir ce que ça fait, plutôt que de marcher sur du béton avec des chaussures bien ficelées. Vous verrez la différence de quiétude que vous avez, la différence d'émotion, les différences de comportement que vous pouvez avoir. Et là, on retrouve cette connexion, cette guidance intérieure qui nous dit ce qui est juste. On retrouve ce que certains peuvent appeler la petite voix, ce que j'appelle la guidance qui est liée à notre âme. On retrouve ça. On retrouve cette connexion qui nous permet d'aller à l'essentiel et qui ne nous trompe pas. Parce qu'on est plongé au cœur de cette vérité. Cette guidance revient progressivement parce qu'elle n'est pas interférée

Il est temps qu'aujourd'hui l'être humain se rende compte de cette véritable nature, de ces véritables connexions qui nous animent. Allez marcher pieds nus dans la nature, vous allez voir ce que ça fait, plutôt que de marcher sur du béton avec des chaussures bien ficelées. Vous verrez la différence de quiétude que vous avez, la différence d'émotion, les différences de comportement que vous pouvez avoir. Et là, on retrouve cette connexion, cette guidance intérieure qui nous dit ce qui est juste. On retrouve ce que certains peuvent appeler la petite voix, ce que j'appelle la guidance qui est liée à notre âme. On retrouve ça. On retrouve cette connexion qui nous permet d'aller à l'essentiel et qui ne nous trompe pas. Parce qu'on est plongé au cœur de cette vérité. Cette guidance revient progressivement parce qu'elle n'est pas interférée

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Il est temps qu'aujourd'hui, l'être humain se rende compte de cette véritable nature, de ces véritables connexions qui nous animent. Allez marcher pieds nus dans la nature, vous allez voir ce que ça fait. Plutôt que de marcher sur du béton avec des chaussures bien ficelées, vous verrez la différence de quiétude que vous avez, la différence d'émotion, les différences de comportement que vous pouvez avoir. Et là, on retrouve cette connexion, cette guidance intérieure qui nous dit ce qui est juste. On retrouve ce que certains peuvent appeler la petite voix, ce que j'appelle la guidance qui est liée à notre âme. 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Parce qu'on est plongé au cœur de cette vérité. Cette guidance revient progressivement parce qu'elle n'est pas interférée

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connexion qui nous anime. 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Et là, on retrouve cette connexion, cette guidance intérieure qui nous dit ce qui est juste. 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

Il est temps qu'aujourd'hui, l'être humain se rende compte de cette véritable nature, de ces véritables connexions qui nous animent. Allez marcher pieds nus dans la nature, vous allez voir ce que ça fait. Plutôt que de marcher sur du béton avec des chaussures bien ficelées, vous verrez la différence de quiétude que vous avez, la différence d'émotion, les différences de comportement que vous pouvez avoir. Et là, on retrouve cette connexion, cette guidance intérieure qui nous dit ce qui est juste. On retrouve ce que certains peuvent appeler la petite voix, ce que j'appelle la guidance qui est liée à notre âme. 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Parce qu'on est plongé au cœur de cette vérité. 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
1: Il est temps qu'aujourd'hui l'être humain se rende compte de cette véritable nature, de ces véritables connexions qui nous animent. Allez marcher pieds nus dans la nature, vous allez voir ce que ça fait. Plutôt que de marcher sur du béton avec des chaussures bien ficelées, vous verrez la différence de quiétude que vous avez, la différence d'émotion, les différences de comportement que vous pouvez avoir. Et là, on retrouve cette connexion, cette guidance intérieure qui nous dit ce qui est juste. On retrouve ce que certains peuvent appeler la petite voix, ce que j'appelle la guidance qui est liée à notre âme. On retrouve ça. On retrouve cette connexion qui nous permet d'aller à l'essentiel et qui ne nous trompe pas. Parce qu'on est plongé au cœur de cette vérité. Cette guidance revient progressivement parce qu'elle n'est pas interférée

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2: Bélier, vous avez jeté votre dévolu sur quelqu'un, mais vous ne savez pas comment lui faire comprendre. En couple, vous rayonnez, vous êtes en symbiose avec votre

0: votre partenaire. Taureau, tout le monde réclame vos conseils ou votre attention. Vous n'avez plus beaucoup de temps pour vous. Gémeaux, les cancans, les rumeurs et autres bruits de couloir ne vous amusent plus. Vous avez l'impression de perdre votre temps avec des gens qui n'ont rien à vous dire ou ne vous apportent rien de plus. Cancer, ce n'est pas un exercice facile que d'approfondir votre relation. Vous restez encore très pudique, en retrait, peu enclin, vous épancher tant que vous ne vous sentez pas totalement en confiance. Lion, célibataire, vous pouvez séduire qui vous voulez, tant vous êtes irrésistible. En couple, vous vous montrez très passionné. Vierge, il ne vous reste que très peu de temps pour boucler un dossier. La charge de travail qui pèse sur vos épaules accroît inévitablement votre anxiété et risque de vous paralyser face à votre interlocuteur. Balance. Si vous êtes seul, vous êtes en première ligne pour faire des rencontres et vivre, pourquoi pas, quelques aventures passionnées, voire sulfureuses. Scorpion. Afin de marquer des points au travail, c'est toute votre organisation qu'il vous faut revoir. Sagittaire. Sur le plan affectif, vous ne laissez pas votre partenaire de côté malgré vos obligations professionnelles. Vous parvenez à vous octroyer des moments à deux. Capricorne. Vous avez besoin de vous retrouver à deux. Si vous êtes seul, vous séduisez tout naturellement. Verseau. En couple, vous vous sentez aimé. En solo, vous avez toutes les chances de séduire. Poisson. Si vous êtes célibataire, vous pourrez faire une rencontre sur votre lieu de travail.
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2: Il est temps qu'aujourd'hui l'être humain se rende compte de cette véritable nature, de ces véritables connexions qui nous animent. Allez marcher pieds nus dans la nature, vous allez voir ce que ça fait. Plutôt que de marcher sur du béton avec des chaussures bien ficelées, vous verrez la différence de quiétude que vous avez, la différence d'émotion, les différences de comportement que vous pouvez avoir. Et là, on retrouve cette connexion, cette guidance intérieure qui nous dit ce qui est juste. On retrouve ce que certains peuvent appeler la petite voix, ce que j'appelle la guidance qui est liée à notre âme. On retrouve ça. On retrouve cette connexion qui nous permet d'aller à l'essentiel et qui ne nous trompe pas. Parce qu'on est plongé au cœur de cette vérité. Cette guidance revient progressivement parce qu'elle n'est pas interférée

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1: Bélier, vous avez jeté votre dévolu sur quelqu'un, mais vous ne savez pas comment lui faire comprendre. En couple, vous rayonnez, vous êtes en symbiose avec votre partenaire.
2: Taureau, tout le monde réclame vos conseils ou votre attention. Vous n'avez plus beaucoup de temps pour vous.
3: Gémeaux, les cancans, les rumeurs et autres bruits de couloir ne vous amusent plus. Vous avez l'impression de perdre votre temps avec des gens qui n'ont rien à vous dire ou ne vous apportent rien de plus.
4: Cancer, ce n'est pas un exercice facile que d'approfondir votre relation. Vous restez encore très pudique, en retrait, peu enclin, vous épancher tant que vous ne vous sentez pas totalement en confiance.
5: Lion, célibataire, vous pouvez séduire qui vous voulez, tant vous êtes irrésistible. En couple, vous vous montrez très passionné.
6: Vierge, il ne vous reste que très peu de temps pour boucler un dossier. La charge de travail qui pèse sur vos épaules accroît inévitablement votre anxiété et risque de vous paralyser face à votre interlocuteur.
7: Balance, si vous êtes seul, vous êtes en première ligne pour faire des rencontres et vivre, pourquoi pas, quelques aventures passionnées, voire sulfureuses.
8: Scorpion, afin de marquer des points au travail, c'est toute votre organisation qu'il vous faut revoir.
9: Sagittaire, sur le plan affectif, vous ne laissez pas votre partenaire de côté malgré vos obligations professionnelles. Vous parvenez à vous octroyer des moments à deux.
10: Capricorne, vous avez besoin de vous retrouver à deux. Si vous êtes seul, vous séduisez tout naturellement.
11: Verseau, en couple, vous vous sentez aimé. En solo, vous avez toutes les chances de séduire.
12: Poisson, si vous êtes célibataire, vous pourrez faire une rencontre sur votre lieu de travail.
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13: Il est temps qu'aujourd'hui l'être humain se rende compte de cette véritable nature, de ces véritables connexions qui nous animent. Allez marcher pieds nus dans la nature, vous allez voir ce que ça fait, plutôt que de marcher sur du béton avec des chaussures bien ficelées. Vous verrez la différence de quiétude que vous avez, la différence d'émotion, les différences de comportement que vous pouvez avoir. Et là, on retrouve cette connexion, cette guidance intérieure qui nous dit ce qui est juste. On retrouve ce que certains peuvent appeler la petite voix, ce que j'appelle la guidance qui est liée à notre âme. On retrouve ça. On retrouve cette connexion qui nous permet d'aller à l'essentiel et qui ne nous trompe pas. Parce qu'on est plongé au cœur de cette vérité. Cette guidance revient progressivement parce qu'elle n'est pas interférée

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1: Bélier, vous avez jeté votre dévolu sur quelqu'un, mais vous ne savez pas comment lui faire comprendre. En couple, vous rayonnez, vous êtes en symbiose avec votre partenaire.
2: Taureau, tout le monde réclame vos conseils ou votre attention. Vous n'avez plus beaucoup de temps pour vous.
3: Gémeaux, les cancans, les rumeurs et autres bruits de couloir ne vous amusent plus. Vous avez l'impression de perdre votre temps avec des gens qui n'ont rien à vous dire ou ne vous apportent rien de plus.
4: Cancer, ce n'est pas un exercice facile que d'approfondir votre relation. Vous restez encore très pudique, en retrait, peu enclin, vous épancher tant que vous ne vous sentez pas totalement en confiance.

0: Lion, célibataire, vous pouvez séduire qui vous voulez, tant vous êtes irrésistible. En couple, vous vous montrez très passionné. Vierge, il ne vous reste que très peu de temps pour boucler un dossier. La charge de travail qui pèse sur vos épaules accroît inévitablement votre anxiété et risque de vous paralyser face à votre interlocuteur. Balance. Si vous êtes seul, vous êtes en première ligne pour faire des rencontres et vivre, pourquoi pas, quelques aventures passionnées, voire sulfureuses. Scorpion, afin de marquer des points au travail, c'est toute votre organisation qu'il vous faut revoir. Sagittaire, sur le plan affectif, vous ne laissez pas votre partenaire de côté malgré vos obligations professionnelles. Vous parvenez à vous octroyer des moments à deux. Capricorne, vous avez besoin de vous retrouver à deux. Si vous êtes seul, vous séduisez tout naturellement. Verseau, en couple, vous vous sentez aimé. En solo, vous avez toutes les chances de séduire. Poisson, si vous êtes célibataire, vous pourrez faire une rencontre sur votre lieu de travail.
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2: Il est temps qu'aujourd'hui l'être humain se rende compte de cette véritable nature, de ces véritables connexions qui nous animent. Allez marcher pieds nus dans la nature, vous allez voir ce que ça fait. Plutôt que de marcher sur du béton avec des chaussures bien ficelées, vous verrez la différence de quiétude que vous avez, la différence d'émotion, les différences de comportement que vous pouvez avoir. Et là, on retrouve cette connexion, cette guidance intérieure qui nous dit ce qui est juste. On retrouve ce que certains peuvent appeler la petite voix, ce que j'appelle la guidance qui est liée à notre âme. On retrouve ça. On retrouve cette connexion qui nous permet d'aller à l'essentiel et qui ne nous trompe pas. Parce qu'on est plongé au cœur de cette vérité. Cette guidance revient progressivement parce qu'elle n'est pas interférée

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Il est temps qu'aujourd'hui l'être humain se rende compte de cette véritable nature, de ces véritables connexions qui nous animent. Allez marcher pieds nus dans la nature, vous allez voir ce que ça fait, plutôt que de marcher sur du béton avec des chaussures bien ficelées. Vous verrez la différence de quiétude que vous avez, la différence d'émotion, les différences de comportement que vous pouvez avoir. Et là, on retrouve cette connexion, cette guidance intérieure qui nous dit ce qui est juste. On retrouve ce que certains peuvent appeler la petite voix, ce que j'appelle la guidance qui est liée à notre âme. On retrouve ça. On retrouve cette connexion qui nous permet d'aller à l'essentiel et qui ne nous trompe pas. Parce qu'on est plongé au cœur de cette vérité. Cette guidance revient progressivement parce qu'elle n'est pas interférée

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Il est temps qu'aujourd'hui, l'être humain se rende compte de cette véritable nature, de ces véritables connexions qui nous animent. Allez marcher pieds nus dans la nature, vous allez voir ce que ça fait. Plutôt que de marcher sur du béton avec des chaussures bien ficelées, vous verrez la différence de quiétude que vous avez, la différence d'émotion, les différences de comportement que vous pouvez avoir. Et là, on retrouve cette connexion, cette guidance intérieure qui nous dit ce qui est juste. On retrouve ce que certains peuvent appeler la petite voix, ce que j'appelle la guidance qui est liée à notre âme. On retrouve ça. On retrouve cette connexion qui nous permet d'aller à l'essentiel et qui ne nous trompe pas. Parce qu'on est plongé au cœur de cette vérité. Cette guidance revient progressivement parce qu'elle n'est pas interférée

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2: Bélier, vous avez jeté votre dévolu sur quelqu'un, mais vous ne savez pas comment lui faire comprendre. En couple, vous rayonnez, vous êtes en symbiose avec votre partenaire.
3: Taureau, tout le monde réclame vos conseils ou votre attention, vous n'avez plus beaucoup de temps pour vous.
4: Gémeaux, les cancans, les rumeurs et autres bruits de couloir ne vous amusent plus. Vous avez l'impression de perdre votre temps avec des gens qui n'ont rien à vous dire ou ne vous apportent rien de plus.
5: Cancer, ce n'est pas un exercice facile que d'approfondir votre relation. Vous restez encore très pudique, en retrait, peu enclin, vous épancher tant que vous ne vous sentez pas totalement en confiance.
6: Lion, célibataire, vous pouvez séduire qui vous voulez, tant vous êtes irrésistible. En couple, vous vous montrez très passionné.
7: Vierge, il ne vous reste que très peu de temps pour boucler un dossier. La charge de travail qui pèse sur vos épaules accroît inévitablement votre anxiété et risque de vous paralyser face à votre interlocuteur.
8: Balance, si vous êtes seul, vous êtes en première ligne pour faire des rencontres et vivre, pourquoi pas, quelques aventures passionnées, voire sulfureuses.
9: Scorpion, afin de marquer des points au travail, c'est toute votre organisation qu'il vous faut revoir.
10: Sagittaire, sur le plan affectif, vous ne laissez pas votre partenaire de côté malgré vos obligations professionnelles. Vous parvenez à vous octroyer des moments à deux.
11: Capricorne, vous avez besoin de vous retrouver à deux. Si vous êtes seul, vous séduisez tout naturellement.
12: Verseau, en couple, vous vous sentez aimé. En solo, vous avez toutes les chances de séduire.
13: Poisson, si vous êtes célibataire, vous pourrez faire une rencontre sur votre lieu de travail.

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1: Il est temps qu'aujourd'hui l'être humain se rende compte de cette véritable nature, de ces véritables connexions qui nous animent. Allez marcher pieds nus dans la nature, vous allez voir ce que ça fait. Plutôt que de marcher sur du béton avec des chaussures bien ficelées, vous verrez la différence de quiétude que vous avez, la différence d'émotion, les différences de comportement que vous pouvez avoir. Et là, on retrouve cette connexion, cette guidance intérieure qui nous dit ce qui est juste. On retrouve ce que certains peuvent appeler la petite voix, ce que j'appelle la guidance qui est liée à notre âme. On retrouve ça. On retrouve cette connexion qui nous permet d'aller à l'essentiel et qui ne nous trompe pas. Parce qu'on est plongé au cœur de cette vérité. Cette guidance revient progressivement parce qu'elle n'est pas interférée

Bonsoir chers amis, comment allez-vous? J'espère que vous avez passé un bon week-end. Il n'est pas tout à fait terminé, mais on arrive au bout, une nouvelle semaine qui va recommencer. En tout cas, moi je suis très heureux d'être là avec vous. Déjà ma voix qui s'en va. Alors bon, on va la retrouver. Alors moi je suis très heureux d'être là avec vous, comme chaque fois. Et on va donc commencer cette émission, bien sûr, 20h, 22h. Ensemble, 2 heures pleines, j'en suis sûr. Et je vous dirai tout à l'heure, il y a une petite surprise. Dès à présent, 0901-901-993, le 1 pour être avec moi, le 2 pour être avec nos amis à l'arrière, le 2, suivi de leur code PIN que vous voyez en bas de votre écran, le 3, si vous ne voulez pas choisir, vous faites le 3, et vous savez que vous pouvez aussi toujours vous inscrire à notre concours, concours TVM 3, qui consiste en quoi? Eh bien, je vous le donne en mille, vous le savez, la plupart d'entre vous, vous appelez, pardon, désolé, excusez-moi. Donc il y a deux façons. Vous pouvez appeler le 700, enfin vous pas appeler, vous envoyez un SMS au 700. C'est la fin de la semaine, il y a la fatigue de la semaine. J'ai pas mal travaillé cette semaine, donc c'est vrai que je suis content d'arriver au bout. Alors au 700, donc c'est un SMS, vous envoyez le mot TVM3. Et ainsi, vous êtes inscrite directement à notre panel concours. Si vous êtes tiré au sort, on vous appellera, on vous expliquera comment ça se passe, comment on fait. Et puis, si vous ne voulez pas faire par Internet, vous pouvez naturellement le faire aussi par écrit. Comment par écrit? Vous envoyez sur une simple carte postale ou une feuille de papier à l'adresse suivante, concours TVM3, parlez-moi d'avenir, case postale 285 1024 Écublanc, et vous mettez bien sûr à gauche votre prénom, mettez le vrai prénom, on le changera le cas échéant pendant l'émission, vous mettez votre prénom et vous mettrez aussi un numéro de téléphone où on puisse vous joindre facilement. Parce que si vous ne mettez pas de téléphone, ben, votre carte postale sera très

Joli, il y aura peut-être une jolie vue, un joli message, mais on ne pourra pas vous atteindre. Par SMS, c'est un autre système qui, nous on ne le sait pas, mais le système rappelle le numéro qui a appelé, qui a envoyé le concours, et vous restez anonyme, ne vous inquiétez pas. Ça aussi, voilà. Donc n'hésitez pas d'une façon ou d'une autre à vous inscrire. C'est un moyen que vous donne la production de pouvoir passer à cette émission sans pratiquement bourse déliée. Si vous le faites par carte postale ou par lettre, vous devrez payer le timbre, bien sûr, à franchir. Si vous le faites par SMS, eh bien, c'est un franc pour le transport du message de chez vous jusqu'à chez nous par la compagnie de téléphone qui s'occupe de ça. Voilà, donc je tiens à le rappeler, voilà, que c'est le transport. Bon, nous avons aussi un site internet, 3xw. Alors, je parlerai du site internet juste après, je vais encore vous dire quelque chose. Comme je vous ai dit, vers autour des 20h45, 20h50, je vous annoncerai une petite chose qui aura en deuxième heure. Je ne vous dis pas encore, je vous laisse la surprise. comme ça, vous resterez en haleine. Mais alors, il y aura une petite surprise pour la deuxième heure, mais je vous annoncerai ça en fin de première heure. Je vous dis autour des 20h45, on va dire, et 21h selon les appels que j'aurai à ce moment-là. Et donc, vous verrez de quoi il s'agit en deuxième heure. Voilà, donc restez patients, soyez patients et vous saurez tout dans 40 minutes maintenant. Donc, vous voyez, ça passe assez vite. Hein. En attendant, comme je disais, vous pouvez aller voir notre site internet 3xw.parlezmoidavenir.tv ou .shop, comme vous voulez. Et donc, sur ce site, eh bien, il y a les replays, il y a le shop, il y a les consultants, il y a les cartes prépayées et d'autres choses que je vous laisse découvrir en allant vous-même sur notre site, qui est très intéressant, qui est très bien construit. Et sur ce site, donc ces cartes replay, à quoi est-ce qu'elles vous... les cartes téléphoniques, à quoi est-ce qu'elles vous servent? Eh bien, à avoir, c'est pas les replays, c'est, je commence à tout mélanger, les cartes prépayées, on va recevoir, ouh là là, ça va pas se voir. Alors, les cartes prépayées, voilà, merci à la régie de m'avoir mis le panneau. Les cartes prépayées, à quoi elles servent? Eh bien, elles vous servent à avoir des minutes moins chères, plus avantageuses, selon le nombre de minutes que vous allez prendre. Si vous prenez déjà 10 minutes, ça sera plus qu'à 3,50 francs la minute. Plus vous prendrez de minutes, 15, 30, 60, 90, 120, et bien moins cher vous paierez le prix, c'est dégressif. Et le plus bas en minutes, le plus bas en francs, ça sera 3 francs et ça sera pour 120 minutes. Là aussi, je tiens à le répéter, les gens qui prennent, c'est... Alors, vous pouvez prendre 90 si vous ne voulez pas prendre 120, ou prendre 60, vous prenez ce qui vous convient, c'est sûr. Mais à 60 minutes, vous paierez plus que 3 francs. Hein. Donc voilà, c'est selon le nombre de minutes que l'on paye. Après, c'est clair que chacun va avoir à son porte-monnaie, à son budget. C'est logique et normal. Hein. Donc vous faites comme bon vous semble. Et ces cartes prépayées vous servent quand même à nous appeler plusieurs fois à l'arrière, même aussi pendant l'émission. Donc elles vous servent pour tout. Et là, vous ne paierez rien. Rien du tout. Donc ça vaut vraiment la peine. C'est-à-dire, vous ne paierez pas plus de taxes ni quoi que ce soit. Tout est compris dans la carte prépayée. Hein. Donc voilà. Donc ça, c'est quand même intéressant pour vous. Et puis ces cartes prépayées vont vous durer le temps qu'il y a des minutes sur la carte prépayée. Eh bien, elle fonctionne. Le jour où elle arrive à 2 minutes, je crois, à 1 minute, il y a une petite sonnerie ding-ding qui vous dit « Attention, il reste 1 minute ». Et au bout d'une minute, justement, ça refait un ding, mais ça coupe directement. Vous pouvez bien sûr recharger à nouveau votre carte, il n'y a pas de souci. C'est indéfini, vous rechargez autant de fois que vous voulez, autant de fois que vous le désirez. Voilà, donc ces cartes prépayées, c'est quand même quelque chose de très intéressant, encore une fois, que la production a mis à votre service de façon à payer moins cher. Hein, comme on dit, si on peut payer tout ce qu'on peut payer moins cher, c'est toujours ça de gagner. Hein, donc voilà. Alors.

0: Cette premier jusqu'à 20 21h15. Donc n'hésitez pas à appeler ce 0901 901 993. Donc si vous voulez être avec moi ce soir, vous faites le 1. Et si vous voulez être avec un de nos amis à l'arrière, en bas de votre écran, vous faites le 2. Et si vous ne voulez pas choisir une des personnes en bas, parce qu'il y en a 7, 8, vous ne savez pas qui prendre, vous faites le 3. Faites le 3. Je sais que beaucoup de gens me disent « Ah, mais j'ai fait le 3, puis je suis tombé sur quelqu'un de formidable, super, ça s'est bien passé. » À 98%, ça se passe très bien, mais effectivement, des fois, il y a des affinités, il y a une voix qui nous convient moins, ou une personne qui, j'aime moins, c'est pas qu'on aime ou on n'aime pas, mais cette personne me convient moins, et donc à ce moment-là, vous changez, pas de souci, hein. Donc c'est ce que je dis toujours, dans la vie, il faut pas s'obliger à quoi que ce soit. S'il y a quelque chose qui ne va pas, s'il y a un aliment qui nous convient pas, on le mange plus. S'il y a une boisson qui ne nous convient pas, on la boit plus. Si vous êtes avec quelqu'un en ligne à l'arrière qui vous convient pas, eh ben on arrête et on change, il n'y a pas de souci. On est une équipe, on comprend tout cela, on est ouvert, il n'y a pas de quiproquo par rapport à ça. Il y a des gens qui me téléphonent, qui préfèrent et puis qui après préfèrent téléphoner à d'autres. Ça m'est égal. Moi, chacun fait comme il veut. Moi, je fais comme je veux dans la vie, donc j'estime que on doit laisser aussi les gens faire ce qu'ils veulent, et il faut pas en tenir ni rigueur, ni s'énerver pour ça, parce que mon Dieu, il y a tellement de choses plus importantes dans la vie que de s'énerver ou de jalouser quelqu'un d'autre parce qu'il vous a pris votre appel. Pouf, alors tant mieux pour lui, tant mieux pour elle. Moi, ça me fait des vacances. Donc voilà, moi, ça ne me dérange pas du tout. Je n'ai rien contre les clients, bien sûr, mais si un client préfère parler à quelqu'un d'autre que moi, bah, qu'il le fasse, hein, pas de souci. Moi, je ne vais pas en tenir rigueur, ni m'énerver. Ça va pas m'empêcher de dormir. Voilà. Vous savez tout ou presque tout, je crois. Je crois, hein, donc n'hésitez pas à appeler. Donc, je suis là pour ça. Donc, on a toujours notre boutique qui est là. Est-ce que je demande à la régie, est-ce qu'en attendant le premier appel, je fais un des articles que nous avons ici, peut-être pour attendre le premier appel, ou bien non, j'ai pas le temps et je vais recevoir. Alors, pas si je reçois l'appel dans 1 minute 30 secondes, ça vaut pas la peine que je commence un objet de la boutique, comme vous voulez. Alors, redites-moi. Oui. Merci. Voyez, il suffit de demander. Hein. Voilà. Alors, en attendant le premier appel, puisque j'ai un petit peu de temps aujourd'hui, alors on va parler. Je vais parler de l'autre, parce que celui-ci, on l'a souvent parlé. Je vais parler du deuxième, qu'on a moins parlé, parce qu'on commence toujours par le premier, puis des fois après, on s'arrête. Comment ça va? Voilà, comme ça. Voilà. Je vais vous appeler donc de ces... Donc c'est des attrape-soleil, en fait on appelle ça. Vous savez, il y a les attrape-rêves pour chasser les mauvais rêves, les cauchemars. Et il y a aussi les attrape-rêves. Donc ce sont comme des boules ou des objets en cristal avec des facettes qui vont refléter dans une chambre ou dans un salon les différentes nuances du soleil qui sont dessus. Alors, je vous lis ce deuxième article. Donc, attrape-soleil décoratif feng shui avec pierre naturelle pour diffuser les rayons du soleil et activer les énergies positives. Dans la tradition du feng shui, l'attrape-soleil est considéré comme un précieux allié pour harmoniser l'énergie d'un lieu de vie. Suspendu dans votre intérieur, il capte les rayons du soleil, il faut qu'il y ait du soleil, hein, et les transforme en une multitude d'éclats lumineux, colorés, qui se diffusent délicatement dans la pièce. Lorsque les rayons de soleil traversent le prisme, la lumière se décompose en de magnifiques reflets arc-en-ciel qui se projette dans toutes les directions. Ces petits éclats lumineux apporte une atmosphère douce, sereine et chaleureuse dans votre foyer. Selon la philosophie Feng Shui, la trappe soleil aide à activer l'énergie positive et à briser les énergies négatives, favorisant ainsi une circulation plus harmonieuse des vibrations dans la maison. Il contribue à instaurer un environnement plus équilibré, propice au bien-être, à l'optimisme et à la sérénité. Cette attrape-soleil est également ornée de pierres naturelles d'améthyste, connues pour leurs propriétés apaisantes et protectrices. Associée à la sagesse et à la paix intérieure, l'améthyste renforce l'harmonie énergétique de votre espace tout en apportant une touche décorative élégante et spirituelle. À la fois objet décoratif et symbole énergétique, cet attrape-soleil deviendra un véritable petit talisman de la lumière dans votre maison. L'endroit idéal pour installer votre attrape-soleil est près d'une fenêtre, bien sûr, afin que les rayons du soleil puissent traverser les cristaux et révéler toute leur beauté. Vous pouvez également le suspendre au centre d'une pièce baignée de rayons de soleil. N'hésitez pas à le tenir dans votre main et à vous déplacer dans la pièce pour trouver l'endroit où les reflets lumineux se diffusent le plus harmonieusement. Lorsque vous le balancez, les petits éclats de lumière bougent dans la pièce, on dirait des petits êtres de lumière. C'est vrai que c'est très joli, j'ai déjà vu. Vous pouvez aussi placer un attrape-soleil dans la chambre de vos enfants, au-dessus de leur fenêtre, où il contribuera à créer une atmosphère douce et protectrice, favorisant l'harmonie et leur petit cocon. Je crois que vous voyez le prix de cet objet. Donc vous voyez en bas à droite, moi je ne l'ai pas sur mon... D'habitude il est, mais là il n'y est pas. Mais vous voyez, ça vaut vraiment la peine, c'est très très joli, c'est très décoratif, c'est très... C'est très tendance, on va dire comme ça, parce que c'est effectivement, quand je dis tendance, ça veut dire que c'est un petit peu un objet, dans la décoration je parle aussi, hein, donc c'est vrai que c'est des objets très, très classe comme ça, qui, si vous avez des gens qui arrivent et puis qui a ces petits reflets, ils vont dire « Ah mais c'est joli !» Donc tout le monde aime ça, hein, le soleil c'est quelque chose d'extraordinaire, puis quand il est comme ça décomposé avec toutes ces poussées, imaginez, vous savez, ça me fait penser un peu quand on allait dans les discothèques autrefois, puis qu'il y avait ces boules à facettes, et puis qui diffusent de la lumière un peu partout, c'est un peu la même chose, c'est différent, parce que là c'était des projecteurs, ou de la lumière non naturelle qui arrivait sur cette boule à facettes et puis qui diffusait, mais c'est toujours quelque chose que j'ai bien, en tout cas personnellement, bien aimé, je trouve ça très joli. Donc là, c'est naturel avec le soleil. Encore une fois, il faut qu'il y ait du soleil pour que ça se passe. Si c'est gris et pleut, bah voilà, ça restera une décoration, mais il n'y aura pas l'effet que de la lumière et du soleil qui se projette à travers les facettes et qui va dans toute la pièce. Donc essayez, vous verrez, c'est extraordinaire. Et puis, comme c'est très joli, très beau, c'est aussi une bonne idée pour offrir ça à quelqu'un. Ça peut être une très belle idée cadeau, parce que voilà, vous offrez quelque chose qui va protéger le foyer, la maison de la personne à qui vous l'offrez. On va tout de suite prendre l'appel qui nous arrive. Oui, allô, bonsoir.
1: Oui, alors bonsoir Bruno.
0: Bonsoir madame.
1: Donc c'est Denise qui... Oui. C'est Denise qui vous appelle.
0: Bonjour.
1: Je vous téléphone
0: Denise.
1: De la part de mon fils qui n'a pas l'habitude de votre émission, tandis que d'accord. Moi j'ai encore un crédit. Pour ça, je profite pour vous téléphoner.
0: D'accord, d'accord. Donc voilà. Votre fils, c'est avec F, hein, c'est bien juste. Hein?
1: Oui, oui, Florent, on peut le dire, oui.
0: D'accord, ok. Voilà. Alors, je vous écoute, quelle serait la question pour votre fils? Dites-moi.
1: Alors voilà, c'est pour lui, mais en fait, toute la famille est un petit peu... un petit peu, comment dire, mal, parce que ce fils est allé à la BA, vous connaissez la BA de Berne, hein, que oui. Tout le monde y va. Hein.
0: Oui, oui.
1: Voilà, donc ce jeudi, mon fils y est allé, oui. Avec les enfants, tout, et puis il a donné son petit chien à garder à sa fille, qui a une vingtaine d'années, qui ne voulait pas y aller.
0: D'accord.
1: En fait, il a donné deux chiens, parce qu'ils en ont deux. Hein.
0: D'accord.
1: Et puis, donc, la fille, à partir de 16h30, elle a rappelé donc mon fils, Florent, pour dire que un des deux était parti, parce que c'est un chien qui part facilement de la maison, même de chez eux, lorsqu'il entend un bruit, hein, un pétard ou un coup de fusil, d'accord, il est paniqué et il part.
0: Okay.
1: Donc il a quitté la maison jeudi à partir de 16h30, et puis évidemment mon fils l'a pris pendant qu'il était à la BA, puis il est rentré.

0: rentrés. On est rentrés aussi en même temps. Et puis depuis, ils sont à sa recherche. Et mon fils fait quand même des, comment dire, il fait ce qu'il faut pour le rechercher. C'est-à-dire qu'il a, contacté des gens. Moi, j'ai donné des numéros de téléphone à ma belle-fille pour des personnes qui font la communication animale et tout.
1: Fait.
0: Donc depuis deux jours, il se démène pour le retrouver. Encore ce matin et encore cet après-midi, ils ont été le chercher. Ça veut dire que ce petit chien, ça fait déjà la, ça fera la troisième nuit ce soir qu'il dormira dehors. Il n'arrive pas à le trouver. Il a même demandé à une dame qui fait du bénévolat, qui recherche aussi avec les drômes, vous savez, qui font au-dessus des... Quand quelque chose est perdu, un animal est perdu.
1: D'accord.
0: Et puis, bon, jusqu'à... ils sont entrés tout à l'heure, ils n'ont rien trouvé. Puis cette personne va recommencer demain à le chercher. Parce que mon fils reprend le travail.
1: D'accord.
0: Donc on voudrait savoir, malgré tout... Enfin, tout ce que l'aura proposé, les directions où il peut être, qu'il est là, là et là, mais qu'il est quand même calme, parce qu'une dame a fait un petit travail sur lui pour le calmer. Moi, ce que je vais pas vous dire tout ce qu'on leur a dit cet après-midi, mais question que je vous pose, Bruno, s'il vous plaît, je voudrais juste savoir, pour finir par retrouver ce petit chien.
2: Tout à fait, tout à fait.
0: Il s'appelle Lucky.
2: Lucky?
0: Lucky, oui.
2: C'est quoi comme...
0: Est-ce qu'ils vont finalement le retrouver ou ça va venir d'une tierce personne, s'il vous plaît?
2: C'est quoi comme race?
0: Oh, alors là, la race, je ne peux pas vous dire. Il est petit, les poils un peu mi-longs, il est noir et blanc. À vrai dire, moi, je ne sais pas la race. Hein.
2: Mais c'est un tout petit chien comme à York ou bien c'est plus grand, ou bien c'est comment?
0: Non, il n'est pas petit, il est de taille moyenne. Mais
2: d'accord.
0: Je peux pas vous dire de quelle race c'est. Il est peut-être croisé avec un autre.
2: D'accord. Et puis il a quel âge?
0: Les oreilles tombantes, plutôt, vous voyez, puis un petit peu du poil autour du museau.
2: Ouais. Il a quel âge?
0: Le poil mi-long quand il lui coupe pas, quoi.
2: Il a quel âge, ce chien?
0: Ça non plus, je sais pas exactement. Ben, je dirais 5 ans, peut-être qu'il va avoir 6 ans. Il est encore jeune.
2: D'accord. Puis vous dites que, pendant que je mélange les cartes, que c'est déjà un chien qui est peureux quand il entend un coup, un coup de pétard.
0: Oui,
2: ou une...
0: oui, déjà chez eux à la maison, il est déjà parti quelques fois. Puis comme mon fils habite dans le même village, c'est arrivé que son chien, il part de chez eux et revient derrière chez nous, derrière la ferme. On le retrouve là, des fois là derrière.
2: D'accord, mais pas cette fois.
0: Mais là, comme il était dans un autre village, vers ma petite fille, c'est-à-dire à deux villages de chez nous, et c'est plutôt aussi un petit peu montagneux là-haut, et ma petite fille, il s'est sauvé tout d'un coup, il a couru loin, il a eu beau l'appeler, ma petite fille, mais il n'est pas revenu. Donc depuis deux jours, et aujourd'hui on le cherche, quoi, voilà.
2: Parce que juste une chose que je...
0: Alors on n'est pas très bien.
2: Bien sûr, je comprends. Je vais aller regarder mes cartes et mon ressenti. Ce que je voulais juste savoir, là où était le chien? Il était en liberté, c'était pas une clôture ou quoi?
0: C'est-à-dire
2: que ce soit
0: qu'elle est dans un appartement avec son ami, c'est la maison du papa de son ami, donc ils ont trouvé ce petit logement-là chez eux,
2: oui.
0: Puis c'est plutôt à la campagne, vous voyez, donc je pense que autour, c'est peut-être des petits jardinets. Moi, je ne suis pas encore allée, parce qu'il n'y a pas longtemps qu'elle habite là. Hein.
2: D'accord.
0: Je pense qu'elle a laissé un petit peu devant la maison, faire un petit tour.
2: D'accord.
0: Avec son chien à elle, parce qu'elle aussi, elle a un petit chien, et les deux chiens que mon fils lui a confiés.
2: Bien
0: donc, ils étaient trois.
2: D'accord. Et les deux autres...
0: Et celui-là, le Loki, là, il a fichu le camp.
2: Il a fichu le camp. Donnez voir un chiffre entre 1 et 6.
0: Oui, et alors le 4.
2: Et c'était quand, jeudi, vous dites?
0: Jeudi, oui, à partir de 16h30, il est parti.
2: D'accord, le 4.

0: Moi, je vous dis mon ressenti déjà. Moi, je le ressens vivant, parce que c'est important. Par contre, effectivement, il a comme un blocage où, je ne veux pas vous faire peur, il peut avoir ce qu'on appelle une petite blessure, ou peut-être qu'en partant, il s'est blessé une patte, ou un truc comme ça, c'est pas grave, mais c'est comme s'il avait un petit quelque chose, et puis, moi, mon ressenti aussi, alors, je vous dis encore une fois ce que je ressens, c'est comme si c'était abrité en dessous de quelque chose. Un arbre, quelque chose, je sais pas, quelque chose comme une protection. Vous savez, des fois, c'est couvert d'arbres, de troncs d'arbres qu'on trouve dans la forêt.
1: Oui, mais j'allais vous dire, depuis le notre village jusqu'à l'endroit où on l'a cherché, dans un lieu, comment dire, une montagne où il y a un chalet de ski club là-haut. Hein. Mm-hmm. C'est plutôt là-haut qu'ils se sont dirigés. Une dame a dit oui, que ça se peut qu'il soit là-haut. Et là, tout le long, effectivement, il y a les forêts, il y a les pâturages, et il y a beaucoup de petits ruisseaux. Oui. Et cette dame avait dit qu'il était près d'un ruisseau. Donc, ils sont allés chercher hier tout le monde, surtout près des ruisseaux. Oui. Puis je me suis dit, bon, ben là, s'il a soif, il va déjà aller boire, il va se débrouiller, quoi.
0: Bien sûr.
1: Et comme c'est beaucoup des chemins de forêt et tout, et qu'il y a même des troncs par terre, et certainement qu'il s'est abrité quelque part pour dormir déjà la nuit. Hein.
0: Absolument, absolument.
1: Mais voilà, maintenant, il pleut depuis ce soir. Peut-être demain, il pleut aussi. Moi, ça me fait un peu mal de savoir qu'il va encore être dehors cette nuit. Quoi.
0: Ouais. Moi, je dirais, d'après mon ressenti, vous allez le retrouver. Il va réapparaître ou quelqu'un va le voir quelque part.
1: Ils ont mis sur Internet hein, avec les renseignements qu'il faut. Hein, tout
0: alors,
1: ça,
0: c'est bien, c'est bien.
1: On peut les appeler si on le retrouve et puis qu'il est pucé, en tout cas. Hein.
0: Voilà, et puis, voilà, ben alors ça peut être grâce à... Je m'excuse, mais ça, comme il a une puce, on ne peut pas le retrouver, ça, parce que je ne sais plus comment ça fonctionne. Ils ne peuvent pas le retrouver grâce à la puce.
1: Non, mais par contre, ma petite fille qui le garde, elle a un chien, ça fait pas longtemps. Et comme au début, se sauvait toujours un petit peu, ils lui ont quand même mis quelque chose autour du cou. Mmh. Et elle peut le tracer, vous savez, par rapport à son portable, elle peut voir où il est, où il va.
0: D'accord.
1: Et puis nous, on avait conseillé à mon fils, justement, de faire la même chose avec ce Loki. Ouais. Il avait l'intention de faire, d'ailleurs.
0: Il ne l'avait
1: et
0: pas
1: là,
0: encore
1: ben,
0: fait.
1: Malheureusement, il s'est sauvé avant qu'il ait eu le temps de lui mettre ce dispositif, quoi.
0: Tout à fait, tout à fait. Mais écoutez, d'après les cas...
1: Alors, moi, je voulais savoir si ça sera d'une personne extérieure, qu'ils auront peut-être des nouvelles, ou qu'on le retrouvera, ou par rapport à la police.
0: Alors,
1: je veux juste savoir, moi, si on va le retrouver, ce
0: oui,
1: petit.
0: Oui, samedi, oui, moi, je vois assez... Peut-être pas la police ou vous-même, mais une personne extérieure, quelqu'un qui va le voir, qui va l'apercevoir, voilà. Est-ce que votre fils, alors il a mis sur Internet, ce qui serait, je dis comme ça, un peu à la vieille méthode, s'il a une photo du chien, de faire un papier même sur son ordinateur, de mettre chien perdu, si vous
1: le
0: voyez.
1: Il a l'habitude, mon fils. Hein.
0: Alors, voilà.
1: Moi, je ne fais pas tous ces trucs-là, mais lui, il connaît. Il a fait vraiment tout ce qu'il faut. Il a même trouvé une personne qui est venue derrière chez nous cet après-midi.
0: Oui.
1: Je ne savais pas qui c'était. J'ai demandé à mon mari qui était cette dame. Et c'en est une qui fait le bénévolat et qui vient avec un drôme. Et ils sont repartis à la montagne là-haut chercher.
0: Mm-hmm.
1: Et puis, effectivement, bon, ils n'ont rien trouvé. Mais d'après ce qu'ils m'ont dit, elle va retourner demain, dès 5h le matin, pour aller regarder encore.
0: Donc, moi, je pense qu'ils vont le retrouver. Il va apparaître. Un peu tout sale, peureux, et puis un petit peu... voilà. Parce que je ressens...
1: qu'il va avoir faim aussi après.
0: Oui,
1: c'est sûr.
0: Et puis, les chiens domestiques, ils chassent rarement. Ils ont perdu l'instinct de chasse.
1: Ben oui,
0: donc,
1: c'est pas comme les chats. Hein,
0: non, absolument.
1: Hein.
0: Absolument. Donc, voilà. Donc, il
1: non,
0: sera
1: ça
0: peut-être...
1: Ça fait vraiment, vraiment mal pour ce petit, parce que vraiment, il doit avoir peur. Il doit être... Vous savez, c'est les forêts en haut de chez nous, là-haut. Hein. C'est pas...
0: Oui.
1: Bon, sur les routes, il sera en danger. Hein, si
0: bien sûr.
1: Dans une ville et tout,
0: non.
1: À la montagne on sait non plus jamais où il pourrait je sais pas, dans un trou ou quelque chose comme ça.
0: Voilà, il y a tellement de
1: peur,
0: coins
1: quoi.
0: Et de recoins que c'est compliqué. Pour moi, il va réapparaître dans ces prochains jours, j'espère demain ou après-demain, mais dans les 3 jours qui viennent. Et puis, je suis obligé de vous dire que c'est bien, parce que s'il restait plus longtemps, ben ça, ça deviendrait gentiment dangereux pour lui, hein, parce
1: ah, bah,
0: que
1: bien
0: voilà,
1: sûr, oui.
0: Si c'est trop long, ben bah, la faim et puis peut-être la peur pourrait que qu'il passe un très mauvais moment. Donc c'est bien que vous le retrouviez dans les
1: deux. Il y a une personne qui lui a dit cet après-midi aussi à mon fils, ma belle-fille, mes petits-enfants, tout le monde était là-haut à chercher. Ils ont dit, de toute façon, un chien, s'il ne mange pas pendant plusieurs jours, au bout d'un moment, quand il a faim, ben, il rentre tout seul à la maison. Oh, ben, oui, c'est bien beau, mais encore faut-il qu'il trouve le chemin.
0: Voilà.
1: Mais pourtant, je me dis, il devrait avoir le sens de l'orientation, les animaux, enfin, les chiens, les chats, voilà. Hein.
0: Voilà, après, le seul truc, vous l'avez dit, comme il n'était pas dans son lieu habituel, parce que s'il était parti de la maison où habite votre fils, il serait revenu, comme vous avez dit, derrière chez vous, par là autour.
1: Oui, il ne va jamais très loin, puis après, tout d'un coup, il revient ou chez lui, mais un petit peu plus tard, ou il vient derrière chez nous dans le village. On n'habite pas très très loin l'un de l'autre, il y a juste une route qui nous sépare. Hein.
0: Ouais.
1: Alors tout d'un coup, il vient là derrière la ferme, et puis il est là.
0: Il est là,
1: il vient
0: ouais,
1: le chercher après.
0: Ouais, tout
1: mais là,
0: à
1: comme
0: fait.
1: C'est chez ma petite fille, puis qu'il ne connaissait pas, je pense que c'est la première fois qu'il allait chez elle,
0: ouais.
1: Enfin, je crois, je ne suis pas sûre, il ne connaît pas encore là.
0: Oui, alors, c'est ce que je ressens, il ne s'est pas rentré en fait, il ne sait pas, puis peut-être que, parce que quand on est comme ça, enfin, je pense qu'autant un humain qu'un animal, comme il ne sait pas où il est, alors au lieu de revenir sur ses pas, bah, il continue d'avancer, vous voyez, il ne sait pas où il va, il avance, et puis il arrive encore à des endroits qu'il ne connaît pas, il doit être complètement perdu, effectivement. Moi je dirais, mon ressenti, il doit être plus loin que ce que vous pensez, plus loin. Vous parlez de collines ou de montagnes, je pense qu'il les a même, peut-être, je dis comme ça, traversées, puis il a été plus loin que ça. Je ressens assez comme une plaine, je vois comme un abri de... Moi, je ressens ces abris qu'il y a dans les forêts pour les troncs d'arbres, comme j'ai dit, ou autre chose dans le style, je ne peux pas l'assurer. Et en fait, il est pris un petit peu là, il se réfugie là, et puis s'il pleut, il se met là, et puis voilà, et puis il est un petit peu... Puis c'est très pas, il sait pas où il est, c'est ça le problème, effectivement. Continuez à chercher, vous allez le trouver, en tout cas, c'est ce que je ressens. Tout à fait, Denise, voilà. Ok ? Vous êtes là ? Elle n'est plus là. Alors bon, c'est pas grave, vous m'avez quand même entendu, même si, voilà, oui, vous aviez des minutes, un forfait, je pense que ça s'est terminé. D'accord, donc vous m'avez entendu certainement, vous allez le retrouver, chère Denise, mais il faudrait élargir un petit peu, parce que c'est vrai, on ne sait pas s'il a été tout droit, à gauche, à droite, c'est toujours compliqué. Il faut élargir un petit peu le cercle de recherche et vous allez finir par le retrouver. Mais qui revienne tout seul, ça va être compliqué. Très bien. Ah, ces animaux, hein. Donc moi, juste pour vous raconter l'anecdote, j'avais aussi ramené un chien de l'étranger, qu'on avait fait vacciner, tout ça, pour pas dire de l'Espagne. Et ce chien, on l'avait trouvé avec ma famille, on mangeait dans un restaurant au bord d'une route, et il était là, derrière la fenêtre, il réclamait à manger. Alors bon, en Espagne, de temps en temps, il n'y a plus beaucoup de chats abandonnés, errants comme avant, mais de temps en temps, il y en a, surtout dans les petits villages. Et puis bon, nous, on lui a donné de la viande, on lui a donné des os, on lui a donné nos côtelettes, je ne sais plus ce qu'on avait mangé. Et puis après, on a dit, bon, ben, on paye, et puis on s'en va. Et quand on a pris la voiture, le chien courait derrière notre voiture. Puis j'ai dit, mais puis moi, j'aime beaucoup les animaux. Je me suis arrêté. J'ai dit, écoute, va là-bas, retourne au restaurant. Puis non, on repartait, il nous suivait. Pour finir, je l'ai pris. Je suis retourné au restaurant. J'ai dit, écoutez, il y a votre chien qui nous suit, là, faut le prendre avec vous. Ah, il n'est pas à nous, on ne sait pas d'où il vient, il est là depuis un ou deux jours, et puis voilà, ça doit être un chien abandonné. Puis bon, avec les enfants, puis on s'est dit, on ne va pas le laisser comme ça. Alors bon, on l'a pris, on l'a emmené à l'appartement qu'on avait loué, on l'avait lavé, douché, parce qu'il était tout sale. Et puis, on a regardé là-bas si quelqu'un le voulait, mais personne ne le voulait. Et puis pour finir, on a décidé, on a décidé de le prendre. Il mangeait bien, il avait à peu près une année. Et puis, pour pouvoir revenir en Suisse, on a dû l'amener chez un vétérinaire là-bas, qui nous a fait les vaccins nécessaires pour pouvoir rentrer en Suisse. Bon, on est rentré avec lui, et c'est un chien... Et on a compris ce qui s'est passé avec ce chien. Ce chien aussi, quand il y avait un pétard ou quelque chose, il avait très très peur, il tremblait comme une feuille. Et on avait remarqué que lorsqu'on le sortait, lorsqu'on allait le promener, s'il voyait une voiture rouge, il tirait, il voulait y aller. Mais c'est fou, les voitures rouges. Et puis c'est un chien qui a fugué plusieurs fois. D'ailleurs, un jour, il est passé sous une voiture. On a cru qu'il s'était fait shooter, mais non, il avait passé entre les roues. Il avait passé entre les roues, mais il était un peu commotionné, mais il s'en est sorti. On l'avait amené chez le vétérinaire, il n'avait rien de cassé. Mais c'est un chien qui, au début, fuguait aussi. Fuguait. Dès qu'on ouvrait la porte, pouf, il partait. On devait lui courir après, puis à chaque fois, on avait pu le récupérer. Et c'est marrant, il poursuivait les voitures rouges. Ma voiture que j'avais n'était pas rouge à l'époque, mais il poursuivait. Et on en a déduit, en fait, peut-être qu'on se trompe, que soit une voiture, les propriétaires avaient une voiture rouge et puis ils l'ont balancée, et puis ils sont partis, puis ils l'ont abandonnée, c'était soit ça, soit il était dans une famille où il y avait une voiture rouge et il a fugué. Comme il fuguait avec nous. Et il s'est retrouvé dans ce restaurant. Bon, il a fini sa vie avec nous, hein, de vieillesse. Il est mort, il avait presque 18 ans. Il est venu... Il était très lié à moi, ce chien. On avait un autre chien qui était plus lié à quelqu'un d'autre. Et moi, celui-là était plus lié à moi et il était proche de moi. Mais c'est vrai que des fois, les chiens qui fuguent comme ça... Hein, c'est... Alors, on a aussi pensé qu'il avait fugué, qu'il s'était retrouvé dans ce restaurant en pleine campagne, puis qu'il avait faim, donc il venait réclamer. Et puis il a dû se dire, oh là là, dis donc, ceux-là, ils me donnent à manger, ils sont sympas, et puis ils ne voulaient plus nous quitter. Puis bon, c'était un chien très gentil qu'on a recueilli. Mais les chiens, des fois, effectivement, ils fuguent. Et puis effectivement, quand ils entendaient un pétard, ou qu'il y avait le premier route, oh mon Dieu, on devait lui donner des pastilles parce qu'il tremblait comme une feuille. Il avait une peur terrible de tout ce qui pétard, pétarade de moto, des choses comme ça, il paniquait le pauvre. Hein. Donc on ne sait pas ce qui s'est passé exactement, on ne le saura jamais. Mais voilà, donc je comprends aussi ce que vit ce chien. Enfin, je comprends. Je comprends pas le chien, mais il vit certainement des choses comme ça, des peurs ou de choses qui se sont passées comme ça. Bien. Très bien. Alors, pardon, excusez-moi de nouveau, ma voix qui s'en va. Nous, on ne va pas partir, mais on va se quitter quelques instants pour notre première page de publicité. Et on se retrouve tout de suite après. Pub, à tout de suite.

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0: Voilà, on est en direct, on est de Tenofo là. Voilà, ouais. Je ne sais pas si j'ai pris froid, mais avec ces températures, il fait qu'on crève de chaud, puis après il fait froid. J'arrête pas d'éternuer ces jours. Bon, ok, en tout cas, je crois que j'ai retrouvé partiellement ou complètement ma voix. Donc on est là pour la suite de cette émission. N'hésitez pas, 0901 901 993, le 1 pour être avec moi, le 2 pour être avec nos amis à l'arrière, le 3 si vous ne voulez pas choisir, bien sûr. 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Je voulais juste encore rajouter, parce que la personne tout à l'heure a dit qu'elle avait quelques minutes sur sa carte et ça s'est coupé, je le comprends, il n'y a pas de souci. Je vous rassure, j'ai encore essayé de ressentir les choses pendant la publicité. Ce chien va réapparaître au moment où souvent, ou bien on va le retrouver, mais vous allez le retrouver quand on s'y attend le moins. C'est toujours la même chose. Hein, mais voilà, et puis voilà, moi je vous raconte, puisqu'on a le temps, une autre anecdote. On avait un chat aussi. Et ce chat, très gentil, c'est une petite chatte qui est malheureusement plus là aujourd'hui aussi. J'ai jamais été trop chat, je suis plus chien que chat, mais alors cette chatte, elle était extraordinaire. Elle venait sur mes genoux, même quand je faisais mes consultes à la maison, elle venait sur mes jambes. Jamais, jamais elle m'a sorti une griffe, jamais. Et on pouvait la caresser sous le ventre, vers la queue, la tête. Elle ne disait rien. Parce qu'il y a des fois des chats, au bout d'un moment qu'on les caresse, ils s'énervent, ils se retournent, ils vous griffent. Mais elle, jamais, jamais, jamais. J'adorais cette chatte. Incroyable. Elle était vraiment très, très, très, très, très gentille. Et un jour, je crois que je le voulais peut-être déjà raconter, mais je vous le raconterai après, puisqu'on me dit qu'il y a quelqu'un qui est là et je vois qui c'est qui nous arrive. Bonsoir, mon cher.
1: Hello Bruno, bonsoir.
0: Ça va?
1: Ah, je me suis... Oui, et vous, ça va?
0: Mais écoutez, voilà, ça va, ça va. Ah, aujourd'hui, ça va, hier on crevait de chaud, aujourd'hui il fait un peu plus frisquet,
1: oui,
0: même, ma foi.
1: Oui, oui, effectivement.
0: Bon, ben écoutez.
1: Effectivement, c'est pour ça, dans une dizaine de jours, c'est loin, voilà, au chaud.
0: Mais quelle chance,
1: oui,
0: mais,
1: oui.
0: Mais bon, ben là-bas, vous aurez peut-être des 30-35, non, quand même, un peu plus qu'ici,
1: oh,
0: non?
1: J'en sais rien, ça dépend la raison, hein.
0: Ouais,
1: ça dépend,
0: ouais,
1: la région.
0: D'accord, d'accord. Vous partez quand, dans une quinzaine de jours?
1: Alors, je pars le 15 de la Suisse, le 15.
0: D'accord, ok. Et vous revenez quand,
1: oui.
0: Vous savez déjà?
1: Alors là, oui, alors cette fois, c'est un peu court, parce que, comme avec ma copine et sa sœur, et qu'elles n'ont pas plus que 3 semaines, parce qu'elles ne sont pas retraitées comme moi. Donc,
0: ouais, bah oui.
1: Exceptionnellement, je fais l'effort d'aller que 3 semaines, parce que...
0: Et puis vous rentrez.
1: Un voyage comme ça, c'est pas l'idéal de faire que 3 semaines, mais bon.
0: D'accord.
1: Voilà. Mais après, je repars au mois de septembre, deux mois. Enfin, un mois et demi, si on veut.
0: D'accord. Puis bon, votre copine, il lui reste pas tant de ses années à travailler, d'après la date que je vois.
1: Non.
0: Après,
1: on ne sait pas si on est ensemble ou pas.
0: Oui.
1: Je ne suis pas défaitiste, mais
0: oui.
1: Je suis plus comme dans le temps. On se fait des illusions, des idées. On vit le jour, on s'entend bien. Et voilà, quoi.
0: Bon. Oui, c'est vrai qu'on ne sait jamais ce qui nous attend, mais j'étais en train d'imaginer, oui, que si elle était en retraite ou en pré-retraite, ben vous partiriez certainement plus longtemps, certainement, alors j'imagine.
1: Ah oui, c'est sûr.
0: D'accord. Dites-moi, qu'est-ce que je peux faire pour vous ce soir, mon cher?
1: Alors, le premier but, c'était avant de partir, c'était vous saluer.
0: Merci.
1: Et vous.
0: Merci beaucoup.
1: Le premier truc, et puis après j'en profite. Voilà, peut-être tout bêtement. Écoutez, j'ai dû changer de voiture.
0: Oui.
1: Et puis j'en ai acheté une qui va bien, tout. Et puis, c'est quelque chose de soucieux un peu, parce qu'il faut que ça roule, hein, avec tout le métier, on peut dire, si on veut, le bénévolat que je fais, il faut que ça soit une voiture. Voilà, c'est une Honda, c'est bien réputé, mais ils ont aussi leurs petits trucs. Alors, est-ce que... c'est une voiture qui ne va pas trop me donner de fiable, je veux dire, voilà.
0: Ah, elle a
1: fiable, mais il n'y a pas trop de... Bon, c'est peut-être une question tout bête, mais voilà.
0: Elle a combien d'années, cette voiture? Où elle est?
1: Alors, elle est du 2014, avec 90 000 km seulement.
0: Mm-hmm.

0: Ah oui, j'oubliais.
1: Ouais, bon, ça
0: c'est... On va changer, là.
1: C'est bien dur à l'esprit.
0: Après, je veux pas dire qu'elle va tenir 25 ans non plus, mais bon, voilà.
1: Non, mais disons, dans l'ensemble, après des petits trucs, hein, rien du tout, ça c'est pas... Voilà, moi je dis seulement, c'est quelque chose, que ça soit pas une grosse catastrophe, parce que financièrement, ça m'a...
0: Ça vous a saigné, hein.
1: Heureusement que je mettais, quand je reçois, c'est du bénévolat, mais que je reçois pour la benzine, hein. Heureusement je mets toujours de côté parce que ça j'aurais pas pu l'acheter. Alors je me suis dit, bon ben, une voiture fiable, l'autre elle était fiable, magnifique et tout, simplement il fallait changer l'embrayage. Bon, c'est pas une grande affaire, mais le pont arrière, comme c'était une quattro, commençait à faire du bruit, ça aurait fait 6000 francs de frais, non.
0: D'accord. Écoutez, les cartes sont bonnes. Hein. Alors après, vous dire si elles durent 5 ans, 10 ans, 8 ans, je ne peux pas vous dire. Ça m'a l'air correct. Eh bien, comme tout, il y aura peut-être des petits trucs. C'est normal. Oui. Hein. Toute voiture, comme c'est comme le corps humain, ça s'use. Hein, donc, voilà.
1: Non, mais c'est un détail. C'est un détail. C'était juste pour savoir si c'était pas une catastrophe et puis je sais pas quoi. Même
0: si c'était pas une mauvaise affaire. Oui. Non, mais je comprends. Parce que
1: c'est tout.
0: Quand on achète une occasion, ça arrive aussi avec les neuves. Il hein. Y a trois mêmes voitures sorties de l'usine. Deux, elles dureront. 300 000, puis l'autre à 150 000, elle va lâcher, puis on sait pas pourquoi. Donc voilà, après ça dépend comment on conduit, ça dépend plein de choses. Mais moi, écoutez, en tout cas, les cartes sont pas mauvaises. Moi, je dirais que quelque part, vous avez fait, on va dire, une bonne affaire par rapport à la longévité ou par rapport à la voiture. C'est très bien, moi, je pense.
1: Eh ben, ça me suffit, Bruno, ça me suffit. Je sais qu'après, des petits machins, trucs, voilà.
0: Ouais, oui, il y a les pneus, il y a peut-être les plaquettes à faire, voilà, il y a toujours...
1: Oh, ça, c'est normal, toute bagnole.
0: Oui, absolument, bagnole. C'est ça que je voulais dire. Moi, je ressens pas des gros frais... Alors... je ne peux pas non plus jurer que dans 5, 6, 7 ans, il y ait un gros truc, mais pour l'instant, je ne sens pas des choses comme ça. Donc, donc vous êtes tranquille.
1: De toute façon, tout ce qui est plaquettes, machin, tout, le 95%, c'est moi qui fais. Tout.
0: Ah, d'accord, faites-vous-même, d'accord, ben, c'est bien.
1: Oui, toujours, j'ai... Mais là, c'est la voiture que j'ai pu la vendre, l'ancienne en plus.
0: D'accord.
1: Elle revendait pour 2400 francs, donc... mais je venais de l'expertiser, hein, elle était en ordre, donc...
0: D'accord,
1: mais après, l'embrayage, si l'embrayage, il passe, même si... C'est pas... Voilà. Mais le pont arrière, il n'entend pas que ça fait wah-wah, puis même, ça passe, donc voilà. Si elle a rouge, si elle freine, il croit à gauche, à droite...
0: Bien sûr.
1: Anti-pollution... Mais elle a passé, voilà.
0: Puis les services, vous faites un peu vous-même aussi, ou bien...
1: Tout moi-même, je note tout ce que je fais exactement.
0: D'accord.
1: Mais la signature, la date, tout.
0: Mais quand c'est des gros trucs du style embrayage ou comme ça, vous arrivez à le faire vous-même, ou bien vous devez...
1: Je peux le faire moi-même, mais sur la quattro que j'avais, ça donnait vraiment un travail lourd.
0: D'accord.
1: Et puis l'embrayage sur cette voiture-là, rien que l'embrayage avec le boulot, ça coûte 2500 balles.
0: Ah, oh, d'accord.
1: Devant.
0: Ouais.
1: Et puis derrière, il fallait changer le truc pour le quattro. Et aussi pour 2500. Après, entre deux, trois petites bagatelles, ça aurait fait 6000 francs de...
0: Ouais.
1: Et puis j'avais pas de lift pour faire ces deux choses. C'était un travail lourd. Et à un moment donné, il faut se dire...
0: ça devient trop lourd. Et puis les dépenses n'en valent plus la peine, effectivement, par rapport à la valeur de la voiture.
1: Mais le moteur
0: aussi.
1: Extraordinaire. Bon. Le moteur, il aurait tenu encore 150 000, sans problème.
0: Ah, certainement. Bon, est-ce que je peux faire autre chose pour vous?
1: Oui, alors Bruno, je voulais juste savoir par rapport à ma copine là. C'est temps, elle c'est bizarre, elle a eu un truc bizarre. Elle était sur l'autoroute, puis elle a dit, c'est comme si quelqu'un me tenait le volant, puis tournait à droite pour la faire sortir de la route. Mais carrément, hein. Elle a dû tenir et puis rattraper tout ça. Alors, demain, elle va chez un gaillard, on va voir. On se posait la question si son ex, il y a 2 ans, là, que... Si, une année et demie comme ça, 2 ans, si il n'est pas parti, et puis si, j'en sais rien, s'il n'accepte pas cette relation avec elle.
0: J'ai pas bien compris l'histoire de

0: droite, il lui arrive quoi à votre
1: Sur l'autoroute, elle roulait sur l'autoroute.
0: Oui.
1: Et puis le volant, tout à coup, il a tourné à droite. Il a senti la pression.
0: D'accord. En tenant le volant, il a... Ah, d'accord. Vous avez...
1: Donc, si quelqu'un... Oui. Il a tiré le volant à droite pour la faire se casser la figure, je ne sais pas quoi.
0: Alors, d'accord, vous avez vous avez une voiture hantée.
1: Allez savoir.
0: Naturel.
1: Hein.
0: Ces choses-là, moi,
1: donc, c'est pas. Ça, parce que des fois, il y a aussi des rêves, des cauchemars avec son ex qui est toujours là. Alors, la question, s'il n'est pas encore voulu partir, mais bon.
0: Alors, je vais tirer un jeu sur elle pour savoir s'il y a quelque chose sur elle ou si c'est des fois une chose naturelle. Donc, c'était sa voiture à elle, en fait, ça ?
1: Oui, tout à fait. Oui, celle qu'elle a toujours, oui.
0: D'accord. Un chiffre entre 1 et 6, le même toujours ou un autre ?
1: Le même, oui.
0: Le même, on y va avec le même.
1: Oh, puis chez moi, elle dort plus chez moi parce qu'elle n'arrive pas à dormir. À 2 heures, elle va partir.
0: 4, 5...

0: Ouais, on voit quand même de la jalousie, un peu de méchanceté autour d'elle.
1: Oui.
0: Ouais.
1: Oui.
0: Alors, ça ne veut pas dire forcément qu'on... Alors, moi, je vous dis ce que je ressens. Hein. Ça ne veut pas dire
1: qu'on a fait un travail.
0: Ça ne veut pas dire forcément. Ça peut, mais ça ne veut pas dire forcément qu'on a fait un travail sur elle. Mais il y a tellement comme quelque chose de fort dans la méchanceté, la jalousie. Il y a peut-être une jalousie de cette personne qui fait que il y a un blocage en elle qui se passe, qui n'est pas grave, hein, qui n'est pas grave. En fait, c'est comme si on disait bon, on essaye de faire des choses, mais ça réussira pas. Donc voilà. Mais on lui a fait cette histoire de volant, elle fait des rêves ou des cauchemars, mais ça s'arrête là, il n'y aura pas de... Je ne vois pas de conséquences, alors heureusement, mauvaises pour elle, mais par contre, il y a quelque chose. Et je le confirme qu'il y a quelque chose. Alors, ce qu'il faut qu'elle fasse, c'est des protections...
1: Demain, elle va chez un bonhomme, là, pour voir ce que... Voilà.
0: Très bien.
1: Pas qui, quoi, comme ça, elle me dira. Bon.
0: Très bien. Mais rien de grave, en tout cas, je ressens rien de grave là-dedans. Mais je pense qu'elle a raison d'agir et puis de se protéger.
1: Oui,
0: effectivement.
1: Tout
0: effectivement.
1: À fait. J'ai un dernier truc, Bruno, juste avec tous les trucs à la noix de coco qui me sont en train de mettre dans ce monde, ces bandes de salopards, je ne peux pas dire autrement, qui croient dominer le monde et tout. Ben, je me demande, est-ce que le voyage d'ici le 15, vous voyez qu'il ne sera pas annulé par rapport au bateau ou des choses comme ça?
0: Par rapport avec elle, vous parlez de quel
1: non, le voyage tout simplement.
0: Ah, le voyage carrément, d'accord, ok.
1: Oui, le voyage à cause de pas de pétrole, le bateau il ne va pas partir.
0: D'accord,
1: et le retour, surtout, l'aller et le retour, parce que elle doit être à son travail, c'est du souci.
0: Ouais,
1: pour le retour aussi, vous voyez.
0: Ouais, c'est sûr, si elles doivent recommencer à travailler ou quelque chose comme ça, c'est aussi logique. Ouais.
1: C'est pour ça que je me pose cette question. Avant, dans le temps, comme je l'ai demandé, on m'a dit tout, oui, ça va aller très bien. Mais est-ce que maintenant les choses auraient changé ou pas du tout? Ça serait tant mieux. L'aller-retour, est-ce que le retour sera dans les dates justes?
0: Et puis, vous avez dit que la sœur vient avec vous, vous dites aussi?
1: Oui. Oui, mais on s'entend bien, il n'y a pas de souci.
0: Oui, j'imagine. Oui. Un chiffre entre 1 et 6, s'il vous plaît, mon cher.
1: Alors, 5, allez.
0: Allez, soyons fous.
1: 5. Soyons fous.

0: Alors il peut avoir un peu de retard au retour. Ça ne veut pas dire une annulation, mais il peut... Alors, est-ce que le bateau part 24 heures après, 24 heures avant, je ne sais pas, ça, pour moi c'est difficile à dire. Mais on voit qu'il y a une sorte de retard ou de petit problème au départ, où est-ce que le bateau, je dis comme ça, un souci, puis ils doivent réparer quelque chose, et puis les gens, ben, ils doivent attendre 24 heures ou 36 heures de plus. Je dis peut-être 12 heures, j'en sais rien, mais on voit comme un retard au départ, mais qui n'est pas conséquent, parce qu'il y a quand même la carte de... Alors là, les pas de souci, le retour, un petit peu de retard, mais après, il y a quand même le voyage de retour, et puis on y arrive, quoi, parce que vous revenez pas tout juste le dimanche pour que le lendemain, il commence à travailler, j'espère.
1: Alors normalement, on arriverait le 9 à 9h du matin, d'après le programme.
0: Oui.
1: Et puis moi, je roule, ça va, et puis le 10, elle commence.
0: D'accord. Donc, il y a des fois des impondérables de voyage qui font que...
1: Oui, mais même si à 12 heures ou comme ça, moi, c'est pas un problème. Je roule, elle peut dormir pendant que je roule, et puis le matin, elle peut aller travailler. C'est pas
0: d'accord.
1: un problème. Ça, c'est déjà prévenu, au cas où. Voilà.
0: Alors, merci beaucoup, en tout cas, je vais vous laisser parce qu'on a sonné. Merci, à bientôt.
1: Merci, Bruno.
0: Et puis,
1: je vous souhaite un
0: bon voyage, mon cher. À bientôt.
1: Merci beaucoup.
0: Au revoir.
1: Au revoir.
0: Alors, avant que je prenne l'appel suivant, je voulais, parce qu'il y a un autre appel qui est là, je voulais juste vous dire... que je vous ai annoncé quelque chose, une petite, je m'excuse la personne si elle peut attendre quelques secondes, j'annonce juste ça. J'ai dit tout à l'heure qu'il y aurait une petite surprise pour la prochaine heure entre 21h et 22h. À partir de environ 21h15, 21h20, vous pourrez appeler gratuitement l'émission pendant environ 30 minutes. De 21h15 à 21h45 ou de 21h20 jusqu'à 21h50, pas plus tard, vous pourrez appeler au 021 694 24 00, je répète, le 021 694 691 24 00, pendant une demi-heure. Attention, comme chaque fois, je ne peux pas faire de consultation comme je viens de faire avec la personne là, puisqu'il y a beaucoup de monde qui appelle. C'est une, deux, éventuellement trois questions, mais pas plus. Et on reste à 3, 4, 5 minutes, parce qu'il faut laisser la place aux autres. Donc je vous annoncerai le top départ à partir du moment où vous pourrez appeler. Tant que je ne l'ai pas dit, ça ne fonctionne pas. La ligne est fermée. Mais quand je vous dirai, vous appelez à ce numéro, quand je vous dirai à partir de maintenant, c'est gratuit, vous pouvez appeler l'émission. Et encore une fois, choisissez bien vos questions. Je ne peux pas rester 10 minutes avec vous, parce que quand c'est comme ça, il y a quand même beaucoup de gens qui attendent, et puis on ne peut pas faire que deux personnes. Voilà. Donc, si vous faites trop long, je serai obligé de vous dire, ben, écoutez, c'est tout, je ne peux pas aller. Non, vous rappelez, il n'y a pas de souci. OK. Alors, comme ça, vous savez ce qui va se passer à 21h15. Je prends l'appel qui nous est arrivé. Merci de votre patience. Allô, bonsoir.
2: Mais bonsoir Bruno.
0: Bonsoir madame, comment allez-vous?
2: Écoutez bien, je vous remercie et vous-même Bruno.
0: Oui, ça va. J'ai un peu froid ce soir. Mais bon, qu'est-ce que vous voulez avec ces températures qui montent, qui descendent, on ne sait plus. Hein.
2: Mais oui,
0: alors, plus je ça. Suis juste en train de noter. Voilà, très bien. J'ai tout noté. Alors, chère madame, bienvenue dans l'émission sur notre plateau. Je vous écoute. Qu'est-ce que je peux faire pour vous?
2: Alors, Bruno, j'aurais aimé que vous essayiez de regarder donc la deuxième personne qui a noté.
0: Oui.
2: Si vous voyez, quelle évolution vous voyez? Parce que ça bouge un peu et voilà, j'aurais aimé voir s'il y a une jolie évolution.
0: Soyons précis, s'il y a une relation qui peut commencer, ou quelle est la question?
2: Oui, c'est ça? Oui, quelque chose, disons, d'un peu plus concret.
0: Un peu plus concret, d'accord. Actuellement, il y a déjà une relation ou pas vraiment encore?
2: Oui.
0: D'accord.
2: Mais c'était un peu épisodique, et puis là, ça a l'air de bouger. Alors,
0: de bouger un
2: peu
0: plus.
2: Voilà, je voulais votre ressenti.
0: D'accord. Mm-hmm. On va aller voir si les choses se précisent un peu plus, et si

0: la personne aussi, si la relation devient un peu plus concrète, on va dire comme ça. Hein? Mm-hmm. Très bien.
1: Oui, volontiers. Merci.
0: Ça fait combien de temps que dure environ cette relation à peu près?
1: Épisodiquement, disons 2 ans.
0: Deux
1: quand
0: ans.
1: Même.
0: Très bien. Mm-hmm. Alors, donnez-moi un chiffre entre 1 et 6, chère madame.
1: Le 2.
0: Le 2. Mm-hmm. Oui.

0: Alors oui, vraiment oui, et je dirais aussi parce que, alors moi c'est ce que je ressens hein, par rapport aux cartes et par rapport à vos dates de naissance, vous savez que je travaille beaucoup avec les dates de naissance, c'est comme si ce monsieur sortait aussi de blocage, que ça va mieux, où il est un peu plus libre, ou je ne sais pas comment dire, où il se sent plus libre dans la tête, c'est comme si, je ne sais pas comment dire, c'est comme s'il a passé des choses qui l'empêchaient d'être complètement ou beaucoup plus avec vous, puis là ça va mieux en fait, il est un peu mieux dans sa tête, il est un peu mieux dans son corps, et puis peut-être qu'il se sent un petit peu plus libre ou un peu plus d'entrain. Les cartes me disent oui, qu'il y a vraiment une bonne évolution, et puis que le passé allait... Alors, ça ne veut pas dire non plus qu'il va être là tous les jours, hein, ça ne veut pas dire ça non plus, mais on voit
1: non,
0: quand même...
1: Excusez, je ne veux pas vous interrompre.
0: Non, non, allez, on voit qu'il y a quand même une évolution positive, comme vous avez dit, est meilleure que ce qu'il y a eu jusqu'à présent. Ça, c'est vrai. Pardon, allez-y, je vous écoute.
1: Vous voyez, le ressenti, bon, ce que j'avais avant, c'était un pas en avant, deux en arrière, vous voyez. Alors, c'est pour ça que j'aurais aimé, est-ce que je dois, si je peux poser la question comme ça, je ne sais pas si vous pouvez regarder, est-ce que je dois plus bouger, laisser venir, ou quand même bouger un peu avec des messages ou pas? Ça, ce serait important que je le sache, voyez.
0: Je comprends. Comment, il faut juste que je trouve comment je vais poser la question aux cartes. J'ai votre prénom, est-ce que vous devez entreprendre les choses ou laisser venir les choses, en fait, on va dire comme ça.
1: Voilà. Hein,
0: très bien.
1: Oui, comme ça, c'est très bien.
0: Très bien.
1: Oui.
0: Alors, est-ce que vous devez... un chiffre entre 1 et 6, toujours le même ou un autre, comme vous voulez?
1: Le 3.
0: Parce que jusqu'à présent, c'est plutôt lui qui bougeait ou c'était plutôt vous ou les deux ou comment ça se passait?
1: C'était seulement moi, mais épisodiquement, j'essayais pas trop de...
0: Ouais.
1: Il n'est pas tout à fait libre, vous comprenez? Alors, c'est
0: oui,
1: le problème,
0: j'ai bien...
1: j'ai... Trop,
0: c'est
1: hein,
0: pour ça que j'ai dit, on dirait qu'il peut un peu plus se libérer ou que ça va mieux. C'est pour ça que je disais ça dans ce sens. Hein.
1: Oui, tout à fait.
0: Alors... ça va pas beaucoup arranger ce que je vais vous dire parce que ça dit les deux. Il faut que vous effectivement, lui aussi, c'est pas, il y a pas, comment dire, c'est pas que vous qui devez bouger, mais c'est pas que lui. Un peu vous, si vous voulez, vous devez aussi de temps en temps prendre l'initiative, mais lui aussi doit la prendre. C'est pas que vous seulement.
1: Mais il le fait pas, c'est ça un petit peu.
0: Mais je pense qu'il va le faire. Alors. À mon humble avis et ressenti, je pense qu'il le fera. Alors, c'est pas effectivement quelqu'un de très extraverti qui va vous appeler tout ça, mais je pense que de temps en temps, il devrait, comme on a vu dans le jeu précédent, qu'il y a quand même une certaine évolution. Donc, il devrait prendre quand même un peu plus le taureau par les cornes et de temps en temps. Parce qu'en fait, ce que vous voulez dire, c'est que quand vous lui écrivez, il vous répond, mais il lui prend pas l'initiative. C'est ça.
1: Voilà, exactement.
0: Ouais. Il me semble, encore une fois, je ne suis pas Dieu, hein, je peux me tromper, mais il me semble, d'après mon ressenti, qu'il devrait le faire un petit peu. C'est pour ça que ça disait des deux côtés. Mais il faudra quand même continuer, vous, à le faire. Parce que, effectivement, comme j'ai parlé d'extraverti, qu'il est peut-être plutôt un peu intraverti, si vous ne le faites pas, c'est même pas une question que... Il va se dire, ah, mais je ne veux pas l'embêter, si elle veut me voir, elle me dira. Ce n'est pas seulement ça. Je pense qu'effectivement, par rapport à sa vie, ce qu'il a, il était peut-être un petit peu coincé, mais bon, vous allez me dire, pour envoyer un message, on peut tous le faire, hein, donc on n'a pas... Voilà.
1: Oui.
0: Et voilà, donc même...

0: puis après on l'efface, comme ça on n'a pas de risque de quoi que ce soit. Mais je pense qu'il devrait prendre un peu plus... Alors, heureusement, parce que si c'est toujours les mêmes qui doivent bouger, je comprends. Pour finir, on se dit, mais si moi je bouge pas, ben il bouge pas non plus, hein, donc... Alors, encore une fois, j'ai pas dit, et je vous répète, ça dit pas qu'il va lui prendre que toutes les initiatives, il faudra aussi continuer vous, mais lui le ferait un petit peu plus, je pense qu'il a compris que... Ben, ce que je ressens aussi, ma chère madame, c'est qu'il veut pas vous perdre.
1: C'est déjà une bonne nouvelle.
0: Oui, tout à fait, parce que moi, mon ressenti de médium me dit aussi qu'il veut pas vous perdre, et ça doit quand même le travailler, parce que peut-être vous en avez discuté aussi, est-ce que vous lui avez dit, mais tu pourrais de temps en temps me lancer un message ou m'appeler, et je pense quand même...
1: Oui, je lui l'ai
0: bien
1: dit,
0: sûr.
1: Gentiment, mais je lui l'ai dit quand même une fois, oui,
0: voilà.
1: Dernièrement d'ailleurs, lui l'ai dit, oui.
0: Alors,
1: oui,
0: voyez, oui. Moi je sentais quand même que ça doit le travailler, et il se dit, oh là là, ouais, c'est vrai que c'est toujours elle, comme si j'étais à sa place, je suis un petit peu con d'être comme ça, il faudrait que je le fasse aussi un petit peu. Et je pense qu'il va prendre l'initiative, mais légère, encore une fois. Hein, voilà. Mais voilà. Mm-hmm. Et puis encore une fois, il est intéressé. Quand je dis intéressé, c'est pas que du sentimental, enfin c'est pas que du physique,
1: disons, ouais.
0: Je pense qu'il tient à vous, c'est un petit peu ce que, voilà, je vais y arriver, c'est ça que je voulais dire. Oui, autre chose?
1: Oui, c'est ce que j'avais ressenti, oui.
0: C'est bien.
1: Est-ce que vous pensez que c'est quelqu'un qui pourrait se libérer une fois, complètement? Enfin, je sais pas, si je peux vous demander de regarder ça.
0: Bien sûr. Vous savez le prénom... Non, vous n'allez pas me le dire à l'antenne, mais la première lettre du prénom de sa conjointe ou femme.
1: Elle. Elle comme
0: Liliane. Voilà.
1: Comme Lila.
0: Voilà.
1: Exactement.
0: Et puis elle est de la même année que lui, plus jeune, plus âgée, vous savez ça?
1: Je dirais 5 ans de moins.
0: De moins, d'accord. Ils ont des enfants grands, je pense.
1: Oui, deux.
0: Mais ils doivent être grands, je pense.
1: Grands, bien sûr. Bien sûr.
0: Alors, et ça fait combien d'années qu'ils sont, vous savez, qu'ils sont mariés ou ensemble?
1: 40 ans.
0: Ils ont des petits-enfants?
1: Un seul,
0: d'accord. Alors, est-ce qu'ils arrivent une fois à se libérer? Un chiffre entre 1 et 6 encore, s'il vous plaît.
1: Le 2.
0: Voilà.

0: Alors lui, il aimerait bien déjà, c'est ce que disent les cartes. Hein. Son désir profond serait que cette... Alors, j'ai dit bien son désir profond, ça serait ça, de se libérer. Maintenant, ce que je vois malheureusement, c'est que elle le tient. Je ne sais pas comment, mais est-ce qu'il y a des intérêts, oui. Est-ce qu'il y a la famille, est-ce qu'il y a, je sais pas, une
1: maison. Est-ce qu'il y aurait des problèmes financiers
0: ou
1: que ça serait financier.
0: Oui, je pense. Alors, je ne dis pas qu'il n'y a que ça, mais ça fait partie, effectivement. Ça fait partie, mm-hmm. mais il y a aussi la famille qui sort. Est-ce que c'est peut-être les enfants voilà,
1: bien sûr, oui.
0: Il veut pas, oui. Voilà, il veut pas se mettre à dos les gens parce qu'il y a la carte de la famille qui sort. Et il se dit, ouais, si je fais ça, je vais être le méchant. Et puis que je suis parti avec une autre, et puis je vais être mes enfants, peut-être, parce que des fois ils ne jugent pas, ils voudront peut-être plus me revoir, et puis ça va faire des histoires. Mais on dirait qu'elle le tient un petit peu par le cou, pour ne pas dire autre chose, et puis elle le tient un petit peu en otage par rapport à ça. C'est comme si je ressentais qu'il lui a dit, mais si un jour tu pars ou tu oses partir avec quelqu'un et que tu me laisses, ça va mal aller, tout le monde le saura, comme tu as été, puis voilà, elle lui fait du chantage. Un petit peu. Puis je pense que ça marche depuis des années, en fait, ce chantage, effectivement.
1: Mais... Oui, et c'est ce qui m'a un peu fait comprendre. Ça marche depuis très longtemps,
0: À fait, tout
1: mais
0: à fait.
1: Mais est-ce qu'il va y arriver ou pas? Parce que ça, c'est encore dans le doute, ou bien est-ce que ça ne sort pas?
0: Ça ne sort pas, malheureusement. Alors, il y a l'envie, comme j'ai dit. Alors... Il y a quand même une carte de cassure. Hein. Cette cassure peut être comme un break ou comme un... C'est pas... Comment je peux vous dire ça? C'est pas une rupture complète avec sa femme ou sa conjointe. C'est comme si il disait, mais j'en ai marre, je pars, je prends un appartement, je m'en vais ailleurs. Ça dure 2-3 mois et puis malheureusement, elle essaie de le récupérer. C'est pas dit qu'il arrive à se libérer complètement, malheureusement. C'est un petit peu ce que je ressens.
1: Mais est-ce que si il prenait cet appartement, est-ce qu'elle arriverait à le faire revenir, vous pensez?
0: Alors ça, encore une fois, est-ce qu'elle arriverait à le faire revenir? Parce qu'encore une fois, il y a cette espèce de chantage, et puis comme on a dit, il y a aussi des intérêts financiers, économiques qui font que, voilà. Donnez-moi encore un chiffre entre 1 et 6.
1: Le 3.
0: Oui, très bien. Mm-hmm.
1: Mais c'est une question assez importante, vous voyez, parce que si par quelque temps, c'est dur de s'investir, vous voyez.
0: Bien sûr. Après, moi je dirais quand même, ma chère madame, le fait que s'il est plus libre et puis que votre couple va beaucoup plus fort et s'investit, pour lui ça sera aussi, plus ça sera fort entre vous, plus difficile ça sera pour cette femme de le récupérer aussi, donc quelque part, hein, donc elle n'y arrivera pas comme ça, en fait, il y a quelque chose qui devrait se passer. Qu'est-ce que c'est la rupture? Ouais, il y a quand même ce fameux chantage qui sort tout le temps. Alors, les cartes diraient quand même que peut-être pendant 6 mois, 1 année, 2 ans, elle essaiera, mais elle n'y arrivera pas. Elle lui voudra pas retourner une fois qu'il se sera libéré. Mais il y a quand même le risque de retour. Quand même. Alors, il n'est pas confirmé. C'est pour ça que je vous disais, oui, il faudra. Ce n'est pas une question qu'il faut l'attacher, mais il faudra mettre tout en œuvre, effectivement, pour que les choses aillent bien, exactement. Voilà. Je m'excuse, il va falloir qu'on se laisse. On a un autre appel, mais je vous remercie.
1: Mais je vous remercie beaucoup.
0: C'est
1: vraiment,
0: moi qui vous remercie.
1: Vous m'avez beaucoup aidé. Oui, alors.
0: Tout à fait. Merci infiniment. À bientôt, ma chère madame. À bientôt.
1: Merci. À très bientôt. Bonne fin de soirée.
0: Au revoir. 0900 901 993. Attention, la gratuité va bientôt commencer. Elle a encore pas commencé. On va entre-temps prendre un autre appel qui nous arrive. Oui, allô, bonsoir.
2: Alors, rebonsoir Bruno, c'est encore Denise.
0: Oui,
2: écoutez,
0: tout à fait.
2: Je n'ai pas raccroché tout à l'heure, hein, ça a coupé. J'ai parlé de mon chien, mon petit chien.
0: Oui. Vous inquiétez pas, j'ai pensé parce que vous aviez dit que vous aviez une carte.
2: Je voulais aussi vous remercier, j'ai pas eu le temps de vous remercier.
0: Il n'y a pas de
2: souci. Je voudrais vous demander, Bruno, j'ai encore quelques petites minutes avec mon crédit.
0: Oui. Dites-moi.
2: Est-ce que c'est possible de me faire une protection pour le qui, s'il vous plaît?
0: Oui, bien sûr.
2: Oui, j'ai pas pensé, j'ai pensé droit maintenant, quoi.
0: Mais vous avez raison, moi j'ai...
2: Oui.
0: Et puis c'est pas qu'on n'y a pas pensé, c'est qu'on n'a pas eu le temps.
2: Vous savez, je voulais vous appeler hier, Bruno, puis hier j'ai tenté de vous appeler à la télé, puis j'ai vu que c'était une rediffusion.
0: Ah oui.
2: Oh, j'étais déçue parce que je voulais vraiment vous avoir au téléphone.
0: Non, alors hier j'étais... Oui, effectivement. Vous m'avez dit qu'il s'appelle...
2: Ben oui, alors
0: il s'appelle comment...
2: Vous êtes là ce soir, je suis contente.
0: Il s'appelle comment, le chien, déjà?
2: Alors, Lucky.
0: Comment vous l'écrivez?
2: Je ne sais pas comment ça s'écrit, peut-être L-E-K-I, ou K... je ne sais pas comment il l'écrit.
0: Bon, et vous avez, donc vous dites qu'il a environ combien, 5 ans?
2: 5 ou 6 ans, hein. J'aurais dû rappeler ma belle-fille pour lui demander, je
0: c'est
2: ne sais pas.
0: Grave, c'est
2: en
0: pas
2: cas,
0: grave,
2: il est jeune encore.
0: On va faire comme ça. Alors, je vais lui faire la protection d'abord pour qu'il se,
2: oui.
0: se sorte bien et puis alors vous fermez les yeux, vous pensez à ce chien, à l'image du chien et vous me dites dès que vous êtes prête, vous continuez simplement à le regarder.
2: Entendez,
0: de façon
2: Bruno, voilà,
0: de façon
2: oui,
0: gentille
2: concentre.
0: et puis je fais la protection. Vous me dites dès que vous êtes prête.
2: Voilà, alors c'est bon.
0: Alors j'y vais.
2: Merci.

0: Voilà, c'est fait. Alors franchement, j'ai senti que vous allez le retrouver, puis qu'il a envie de rentrer en plus. Hein, donc,
1: J'imagine qu'il a envie de rentrer, oui, c'est sûr. Hein.
0: Alors je lui ai fait la protection.
1: Je vous remercie quand même beaucoup, Bruno, c'est très gentil.
0: Tout à fait, je lui ai fait la protection, puis je l'ai aussi fait pour qu'il n'ait pas... Parce que quand on est comme ça, on a peut-être peur et tout. Et je lui ai fait aussi qu'il n'ait pas peur, puis qu'il sorte un petit peu de son trou, si c'est possible, ou de sa cachette.
1: Contexte, voilà, exactement.
0: Parce que tant qu'il est
1: en
0: un peu caché...
1: Je sais que vous aimez aussi beaucoup les animaux, Bruno, puis que vous êtes sensible. Hein.
0: Absolument. Voilà. Ça, franchement,
1: je vais vous remercier encore beaucoup. Alors,
0: je vais vous dire franchement,
1: mes enfants. Hein.
0: Voilà. En parlant de ça, voilà. j'ai les poils qui s'hérissent, effectivement, parce que je suis très sensible, effectivement. Merci.
1: Oui, j'ai remarqué, je regarde souvent. Hein.
0: Merci beaucoup.
1: Alors, tout bonne pour vous.
0: À bientôt.
1: Continuation, Bruno. Puis bonne soirée. Hein.
0: À vous aussi. Merci beaucoup.
1: Voilà,
0: au revoir.
1: Merci beaucoup.
0: Au revoir.
1: Bientôt,
0: merci.
1: Bruno,
0: bonne soirée. Au revoir. Au revoir. Alors, on se quitte tout de suite pour la publicité et je vous donnerai le top départ juste après la publicité. On se retrouve dans quelques instants. À tout de suite.

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0: Et nous voici de retour après cette petite page de publicité et comme promis, dès à présent, top départ, vous pouvez appeler au 021 694 24 00, il est 21h18 jusqu'à 21h38 environ, 21h48, on va prendre des appels gratuits ce soir, petit cadeau que vous fait la production. On attend vos appels. Alors, sachez qu'il n'y a que deux lignes. Si c'est occupé, ne vous... Voilà, on peut prendre que deux appels en même temps. Un qui passe à la mission, puis un qui est en attente pour passer. Et dès que le deuxième passe, il y en a, on peut reprendre un autre. Alors, ne vous énervez pas, ne vous fâchez pas. On ne peut pas prendre 15 appels en même temps. Hein, ce n'est pas possible. Donc, soyez les premiers à téléphoner. Oui, allô, bonsoir.
1: Oui, bonsoir, Bruno.
0: Bonsoir, madame. Comment allez-vous?
1: Ça va, merci, et vous?
0: Mais ça va bien, ça va bien. Ça faisait un moment, dites donc.
1: Oui, ça fait un petit moment que c'est porté. Du coup, quand vous avez annoncé que c'était, voilà, une petite partie qui était offerte, je me suis dit, bon, on va tenter la chance.
0: Mais vous avez bien fait, vous êtes passé tout de suite en premier. Alors, comme j'ai dit, on peut pas faire trop long. Je vous écoute.
1: Non, j'avais juste, oui.
0: Est-ce que vous... Est-ce que attendez.

0: est-ce que j'ose vous demander, parce qu'on n'a pas le temps de la noter, est-ce que vous pouvez me donner votre date de naissance, s'il vous plaît?
1: Oui, c'est le 29 avril 89.
0: D'accord. Ok, je vous écoute.
1: Alors, ma question était de savoir, est-ce qu'il serait possible qu'on trouve, notre toit serait quand même de déménager dans plus grand, est-ce que c'est quelque chose qui va pouvoir se faire éventuellement dans l'année, enfin...
0: Mais je m'excuse, j'ai pas bien compris ce que vous cherchez, j'ai...
1: Oui. Un enfin, quelque chose de plus grand, où nous vivons actuellement.
0: Un appartement plus grand.
1: Idéalement une maison, ça serait presque un rêve, mais oui, quelque chose de plus grand.
0: D'accord. Dans quelle région vous chercheriez à peu près?
1: Alors, nous, on est du côté Lausanne.
0: D'accord. Un chiffre entre 1 et 6, s'il vous plaît.
1: Le 6.
0: D'accord. Alors, oui, pas tout de suite. Alors, je vois pas tellement quelque chose dans le printemps. Ça serait août, je vais y arriver, août ou automne. Donc, c'est pas tout de suite, Bon, après, il faut trouver, donner le congé, etc.
1: Ah oui, c'est ça.
0: Voilà. Alors, moi, je verrais, pour l'instant, quand même, je sais qu'on a eu parlé de maison, mais pour l'instant, ça parlerait effectivement plus d'un appartement qui vous conviendrait mieux, peut-être mieux placé, mieux ensoleillé, un petit peu plus grand, c'est pas le double, mais un petit peu plus grand, mais qui vous conviendrait aussi également, et peut-être s'il y a une maison, ça sera plus tard, mais pour l'instant, ça parle pas de maison. Mais vous allez déménager, voilà, enfin, vous allez trouver quelque chose, mais plutôt, moi je dirais plutôt après l'été, voilà.
1: D'accord, ok.
0: Merci.
1: Oui, super. Oui. Est-ce que je peux une autre question ou c'était juste une autre mort?
0: Allez-y vite, il n'y a pas de souci. On en fait encore.
1: Oui, mais ça ne me concerne pas moi, ça me concerne mon papa.
0: Oui.
1: Je voulais juste vous demander si vous voyez, parce qu'il est avec une femme. Apparemment, ils se sont mariés, ça je l'ai appris récemment. Je me suis demandé si c'est vraiment une relation très saine, s'il n'y avait pas quelque chose un peu de malsain dans cette histoire. Je voulais vous demander si
0: ça fait combien de temps qu'ils sont ensemble?
1: Ouh, ça doit faire 7 ans, 8 ans.
0: D'accord. Vous arrivez à me donner la première lettre du prénom de votre papa?
1: Oui, le G.
0: Et puis de la dame?
1: Oui.
0: D'accord. Et en fait, votre question précise, ça serait de savoir si c'est une relation qui va durer ou quelque chose comme ça?
1: Voilà, oui.
0: Un chiffre entre 1 et 6, s'il vous plaît.
1: Le 6, si on peut toujours.
0: 6. Oui, il n'y a pas de rupture pour l'instant, en tout cas, annoncée, hein, malheureusement. Alors, il y a des hauts et des bas, comme dans tous les couples, mais ça ne parle malheureusement pas de rupture, en tout cas, ça ne parle pas de choses comme ça pour l'instant. Ils vivent ensemble ou bien?
1: Oui.
0: D'accord.
1: Oui.
0: En tout cas, ça ne parle pas de rupture dans l'immédiat, encore une fois, peut-être l'année prochaine ou après, mais en tout cas, dans les 12 prochains mois, il n'y a pas de rupture. Voilà.
1: D'accord.
0: Ok, je vous remercie.
1: Ok, merci beaucoup.
0: Bonne fin de soirée.
1: Bonne soirée.
0: Au revoir,
1: à vous.
0: Merci.
1: Au revoir.
0: Au revoir, au revoir. Oui, allô, bonsoir. Allô, allô.
2: Oui.
0: Oui, bonsoir, madame. C'est à vous.
2: Bonsoir.
0: Bonsoir, madame. Alors, vous êtes bien la personne...
2: Je n'ai pas rappelé, hein.
0: Pardon?
2: Ça a sonné tout d'un coup. J'étais en train d'attendre.
0: Oui, oui, tout à fait.
2: Je suis en ligne et puis j'attendais.
0: Alors là, vous êtes à l'antenne. Hein. C'est bien vous que le prénom commence par E. C'est bien juste?
2: Oui, c'est juste. Monsieur.
0: Alors, c'est vous. Alors, c'est Bruno. Je vous écoute. Quelle est votre question?
2: Oui, alors j'aimerais savoir pour mes énergies, s'il vous plaît.
0: D'accord. Il y a quelque chose qui ne va pas ou rien de spécial ou
2: C'est comme vous.
0: Ah, d'accord. Ah là là, c'est le mal du siècle. Un chiffre. Donnez-moi un chiffre entre 1 et 6, s'il vous plaît.
2: Le 3.
0: Le 3.

0: Ouais, c'est comme vous avez dit, quand on n'est encore pas dans la complète vieillesse ni dans la jeunesse, on est un petit peu entre deux, mais ça dit qu'effectivement il y a des soucis, des douleurs qui sont là, des petites choses comme ça, mais voilà, ce que j'ai ressenti pendant que je faisais le tirage, c'est de vous tôt, je sais pas si vous le faites déjà, parce que la médecine traditionnelle, comme je dis, fait des miracles, fait plein de choses, nous donne plein de médicaments pour ça, mais ça dirait de vous tourner un petit peu plus vers les médecines alternatives, réflexologie, magnétisme, ça c'est difficile pour moi de ressentir ce soir laquelle précise, mais est-ce que vous faites déjà des choses comme ça?
1: Ben, je fais des drainages lymphatiques parce que j'ai de l'eau.
0: Oui, ça c'est bien.
1: Dans les jambes.
0: Ça c'est bien.
1: Mais ça passe pas, alors je pensais faire un peu d'acupuncture.
0: Pourquoi pas? C'est une très bonne idée, les médecines chinoises, pour ça je vous disais, une médecine alternative. Je pense que, moi je ressens assez que les médecines chinoises pourraient bien vous aider, donc n'hésitez pas, parce que, voilà, encore une fois, la médecine traditionnelle, elle peut aller jusqu'à un point, puis après ils disent, écoutez, on peut rien faire de plus, donc c'est à nous de nous débrouiller, de trouver des autres choses. Pardon, allez-y avec cette médecine chinoise, l'acupuncture, je pense que ça devrait pouvoir vous soulager. Je ne parle pas de guérison, mais je parle de soulagement, et puis qu'on ait peut-être moins de douleur, et puis qu'effectivement, ce que vous dites de cette eau, que vous avez... Alors, le drainage lymphatique, c'est bien, mais c'est peut-être pas suffisant, c'est un petit peu ça que je ressens. D'accord ?
1: Oui, c'est pas suffisant.
0: Ouais.
1: Parce que dès qu'on arrête, ça revient.
0: Voilà, c'est ça. Autre chose ou est-ce qu'on a terminé?
1: J'aurais juste voulu savoir financièrement.
0: Oui, alors ça sera la... Voilà, je fais volontiers deux questions, mais je ne peux pas faire plus puisqu'on a des appels. Alors, le financièrement pour vous, un chiffre entre 1 et 6?
1: Alors, le 5.
0: Ça coince un petit peu?
1: Pardon?
0: Ça coince un petit peu, les finances?
1: Ah oui, ça coince,
0: ouais. Ouais.
1: On ne peut pas dire autre chose.
0: Oui, c'est le nerf de... Là aussi, c'est le nerf de la guerre, hein, comme on
1: parce
0: dit chez nous.
1: Comme j'ai été malade, hospitalisée, ouais. Je ne pouvais pas aller faire mes paiements, alors ils m'ont foutu une curatrice.
0: Ah ben ça...
1: C'est encore pire, maintenant.
0: Ouais, ouais.
1: On ne peut rien faire quand on a ça.
0: Ah ben ça c'est sûr. Hein. Il vous, des fois pour être remboursé certaines choses, il faut attendre des mois, mais quand nous, deux, trois, quand on loupe cinq jours, ben c'est, on nous tombe vite dessus. Écoutez,
1: oui,
0: je vois qu'on voit.
1: Oui.
0: C'est vrai qu'on voit des petits soucis, moi je dirais momentanés, mais ça va se débloquer. Il y a quand même la carte du bonheur et de la rentrée d'argent. Vous jouez à des loteries ou des choses comme ça?
1: Oh ben c'est très rare parce que j'ai déjà à peine pour manger. Et
0: ouais. Une fois, il suffit de jouer deux fois. Je comprends. Je dis pas que vous devez faire ça toutes les semaines. Mais disons, les cartes pourraient dire que vous pourriez avoir une petite chance. Mais même en jouant 2 francs une fois, ça ne veut pas dire forcément que vous allez gagner tout de suite. Mais les cartes diraient que vous pourriez avoir une fois de la chance au jeu. Mais pas forcément tout de suite. Mais les choses vont se décoincer. C'est un petit peu bloqué maintenant, mais ça devrait aller mieux. D'accord ?
1: Oui, parce que, merci, parce que j'en ai eu de la chance.
0: Ouais. Allô?
2: Ben oui, hein, t'as toujours tout, c'est bien.
3: Non, mais ça se voit. T'es jamais là, tu pars là-bas tout le temps.
0: Allô, allô?
2: Oui, allô?
0: Qui est là?
2: Ben, je suis en train d'attendre pour parler avec Monsieur Bruno.
0: Alors, vous êtes la personne avec M, c'est juste?
2: Oui, c'est ça, Mariana, alors, c'est... oui, exact.
0: Alors, vous êtes à l'antenne, ma chère madame. Voilà, on était un peu coupé avec la personne précédente, désolé. Alors, je vous écoute, chère madame, qu'est-ce que je peux faire pour vous?
2: Bonjour, je parle avec Bruno.
0: Oui, qu'est-ce que je peux faire pour vous?
2: Ah oui, c'est bien moi, je m'écoute moi là-bas, ça va, je suis en train de regarder.
0: Oui, pas de souci.
2: Alors, ma date d'anniversaire, c'est le 12...
0: Oui.
2: Ah, voilà, il y a eu un problème. Ma date, c'est 12 décembre.
0: Oui, de quelle année?
2: 1956.
0: D'accord. Coupez bien votre téléviseur. On a un petit retour sur le... baissez le son de votre téléviseur complètement.
2: Baisse le son total du téléviseur.
0: Voilà. Désolé, parce que sinon, ça fait un retour. Voilà. Alors, oui, 12, voilà, 56. Quelle est votre question, madame?
2: Ma question, c'est relative à un local commercial, un commerce que je viens de... que je vais commencer maintenant, au mois de mai, avec mon fils, et j'aimerais savoir si ce commerce va avoir du succès.
0: D'accord. J'ose vous demander, dans quel domaine ça serait?
2: C'est vente de jouets Lego.
0: D'accord, ok. Et ça serait dans quelle ville? Dites-moi juste la ville.
2: C'est à Genève.
0: À Genève, d'accord. Et ça serait au mois de mai?
2: Et c'est au mois de mai. On va commencer le 9 mai.
0: Vous êtes associé complètement avec votre fils ou c'est plutôt votre fils qui est qui serait le
2: patron? Je suis associé complètement avec mon fils. Oui,
0: alors,
2: voilà.
0: Donnez-moi la première... D'accord, donnez-moi la première lettre de votre fils, juste la première.
2: M aussi. Comme
0: M
2: moi.
0: Aussi. Et sa date de naissance?
2: C'est du 16 janvier 2004.
0: Ok. Alors, un chiffre entre 1 et 6, s'il vous plaît.
2: Le 3?
0: Oui. Ça, vous feriez que ça, que cette marque ou autre chose?
2: Non, j'aimerais savoir ça seulement.
0: Non, mais je dis, vous ne feriez que cette marque que vous m'avez citée, moi je ne peux pas la dire, ou bien est-ce que vous feriez aussi des autres choses par la suite?
2: Non, non, non, c'est que ça.
0: Que ça. Parce que, je vous dis ça parce que les cartes parleraient qu'il faudrait, alors, ça devrait marcher, mais il faudra une diversification quand même à un certain moment. Alors, est-ce que c'est dans la même marque d'avoir des produits différents? Est-ce que c'est d'avoir aussi d'autres marques? Parce qu'en fait, les cartes, ce qu'elles disent, ça marchera, mais peut-être pas totalement comme vous l'espéreriez. Donc, il faudra, pour évoluer et grandir avec ce magasin, ce commerce, il faudra un peu diversifier les choses. Il faudra pas que vous cantonnez dans, même si je sais que cette marque que vous avez citée, Lego, est une marque qui fonctionne bien, il y a beaucoup de gens qui achètent, il y a des affaires, tout ça, mais ça dit que, si vous voulez, ça marche, mais ça... comment je peux vous dire ça? Ça marche, mais jusqu'à un certain point, à un certain niveau. Et après, ben, ça devient compliqué. Donc, il faudra diversifier un petit peu pour ajouter du... voilà, je dis comme ça.
2: On si avait pensé aussi à faire de la vente par Internet. Si on
0: pourquoi pas? Pourquoi pas? Ben voilà, ça, c'est aussi une diversification. Si vous restez que dans le magasin, ça marchotera, on va dire, mais pas assez. Donc, si vous faites de l'Internet, c'est une bonne chose. Donc, ça, c'est déjà une diversification par rapport au magasin,
2: voilà,
0: ou d'avoir d'autres produits.
2: Vous avez
0: raison. Moi, je dis que ça va marcher, ma chère madame. Voilà, en tout. Voilà. Autre chose?
2: Non, autre chose, non. Ça va. Alors, va très bien. Merci beaucoup, monsieur.
0: Je vous souhaite une belle soirée.
2: Au revoir,
0: merci à vous. Au revoir. Merci,
2: au
0: madame.
2: Revoir.
0: Au revoir. Au revoir. Alors n'hésitez pas, hein, je vous ai encore 15 minutes donc, de gratuité, donc 021 694 2400. Profitez-en, on vous donne la parole, une ou deux questions, comme vous avez vu avec les téléspectateurs précédents. On ne peut pas faire trop long, parce que voilà, comme ça, ça laisse de la place à tout le monde. On ne peut pas faire les consultations comme on fait d'habitude, de faire 10, 12, 15 ou même 20 minutes. Ça, on ne peut pas. Donc, n'hésitez pas. Et puis, vous pouvez appeler toujours le 0900 900 993. Il n'y a pas de souci. Hein. Alors, on a tout de suite quelqu'un en ligne, je pense. Oui, allô, bonsoir.
4: Oui, bonsoir, Bruno.
0: Mais bonsoir, madame. Comment allez-vous?
4: Je vais bien, merci, vous?
0: Mais écoutez, bien, bien, bien, bien. Moi, plus on approche de l'été, maintenant on est déjà au printemps, moi, plus, mieux je me sens.
4: c'est bien, oui, oui.
0: Il y a la chaleur, il y a la chaleur, mais il y a aussi les jours qui se rallongent, que j'aime bien, voilà.
4: Ça aide beaucoup, exactement.
0: Ah,
4: oui.
0: Là, là. Je vous écoute, ma chère madame.
4: Volontiers. Alors moi, j'aurais juste une question par rapport au travail. Je vais retrouver un travail rapidement, s'il vous plaît.
0: Rappelez-moi juste votre date de naissance.
4: Oui, 22 du 10 72.
0: Voilà, on la prend en direct parce que à la régie, comme il y a les appels qui suivent, ils n'ont pas le temps de mettre juste, ils mettent juste le prénom mais pas la date. Alors merci.
4: Je comprends, oui.
0: Redites-moi, parce que j'ai pas bien entendu votre date.
4: Alors le 22 du 10 72.
0: D'accord, allez vous retrouver rapidement un travail, un chiffre entre 1 et 6 s'il vous plaît.
4: On va dire le 2 s'il vous plaît.
0: Oui.

0: Il y a quelque chose qui bloque dans vos recherches, vous trouvez?
1: Ben justement, c'est vrai que quand je vais me présenter et tout ça, ils prennent toujours quelqu'un d'autre, en effet, quoi. Je ne sais pas qu'est-ce qui bloque, justement, oui.
0: Ouais, il y a quelque chose... Alors, je ne sais pas si je vous l'avais déjà dit, parce qu'il me semble qu'on s'est déjà eu en ligne. Il y a quelque chose qui... Alors, ça dit qu'il faut... Est-ce que c'est dans votre CV? Est-ce que c'est des mauvais renseignements d'un ancien patron? Parce que des fois, vous savez, les gens, ils disent... La loi dit qu'on ne peut pas donner de renseignements mauvais sur un employé, mais quand ils sont au téléphone, les gens, on ne sait pas ce qu'ils disent. Il y a quelque chose qui bloque. On vous met comme des bâtons dans les roues. Hein. Alors, moi, ce que je ressens de vous dire, ma chère madame... C'est soit de faire des grosses protections quand vous présentez un travail, ça je le fais, mais on peut aussi le faire soi-même, mais de faire des grosses protections parce qu'on dirait que on vous met des bâtons dans les roues pour que vous ne trouviez pas, vous ne trouviez pas un travail. Je dirais par la suite, une fois que ce blocage sera heureusement un petit peu loin, vous allez trouver quelque chose qui vous conviendra, mais il faut travailler sur ce blocage. Et puis, ça ne m'étonne pas ce que vous dites. Vous dites que vous vous présentez, puis quand vous arrivez... Enfin, après, on prend quelqu'un d'autre parce qu'il y a quelque chose... Alors, encore une fois, est-ce que c'est dans votre CV qu'il y a... Vous savez, des fois, les CV, un petit truc font que ceci, cela. Est-ce que c'est, encore une fois, quelqu'un qui dit des mauvaises choses, quelque chose qui ne va pas, ou un de vos parcours, peut-être... Des fois, je dis comme ça, des fois, il y a des parcours. Moi, je vous donne un exemple, moi j'avais fait un CV de quelqu'un et il y avait un endroit qui n'était pas très bien réputé et chaque fois qu'il se présentait, les gens voyaient ça, mais ils ne le prenaient pas. Et puis j'ai fait enlever ça à cette personne et il a été engagé. Ça lui amenait une mauvaise énergie et puis les gens disaient « Oh là là, il y a quelque chose qui ne va pas ». Donc voilà, moi je ferai attention à ça. Vous allez finir par trouver, heureusement, et les cartes le disent, mais il faut un petit peu... Vous avez, je pense, votre CV, vous l'avez déjà regardé 15 000 fois, j'imagine.
1: Tout à fait, oui, complètement, oui, tout à fait. Puis on se dit,
0: mais qu'est-ce que... Alors moi, je dis le CV ou autre chose, mais il y a comme un blocage qui est là, et je comprends, parce qu'il me semble que ça fait un moment que vous cherchez, il me semble, hein.
1: Oui, tout à fait, exactement, oui.
0: Ouais, ouais. Ben, écoutez, alors, étudiez, on ne peut pas faire trop long parce qu'il y a quelqu'un d'autre derrière,
1: mais
0: regardez un petit peu, étudiez tout ça, et quand même le CV à fond, faites-le voir par quelqu'un, à la limite, imaginez les différents emplois, s'il y en a un qui vous porte préjudice, vous l'enlevez, puis si on vous dit, ah, mais il y a un trou là, vous dites, ah, ben, je me suis arrêté une année, j'ai fait une année, comme on dit, où je voulais me reposer, vous on n'est pas toujours tout obligé de tout dire dans un CV non plus. Hein. Voilà.
1: Ouais.
0: Je vous embrasse.
1: Juste,
0: merci beaucoup.
1: Vous voulez juste me dire, est-ce que c'est encore cette prochain mois que j'ai trouvé juste? Je m'excuse.
0: Oui, alors écoutez, mon ressenti me dirait effectivement l'été. L'été ou tout début d'automne, mais c'est pas très loin, effectivement. D'accord?
1: D'accord. Mille merci. En
0: merci.
1: Tout cas, Bruno,
0: au revoir. Cas, au revoir.
1: Bonne soirée. Merci
0: bonne
1: beaucoup.
0: Soirée. Au revoir. Merci, au revoir.
1: Au revoir.
0: Oui, allô, bonsoir. Allô, allô.

0: Alors, on a été coupé, je pense. Oui, allô, bonsoir. Allô.
1: Oui, bonsoir.
0: Oui, bonsoir, madame. Comment allez-vous?
1: Écoutez, ça va.
0: Alors,
1: ça va
0: pour, bien. Parce que comme j'ai plein d'appels, vous avez bien un prénom qui commence par V, c'est juste?
1: Oui, c'est ça.
0: Alors, je suis avec la bonne personne. Alors, est-ce que vous pouvez me donner votre date de naissance, s'il vous plaît?
1: Alors, c'est le 28-09-1970.
0: D'accord. Alors, je vous écoute. Quelle est votre question? Que puis-je faire pour vous?
1: Alors, c'est mon avenir sentimental.
0: Oui. Qu'est-ce que vous aimeriez savoir exactement?
1: Ben, si je vais rencontrer la bonne personne.
0: D'accord. Voilà. Je suis obligé de poser cette question parce que ça peut être, est-ce que ça va aller avec mon ami? Est-ce qu'on va se séparer? Est-ce que je vais... Il y a plusieurs cas. Alors, est-ce que vous allez rencontrer quelqu'un?
1: C'est vrai.
0: D'accord,
1: oui.
0: D'accord, très bien. Alors,
1: oui, il faut que ça soit quand même un peu précis. Oui.
0: Tout à fait, tout à fait. Alors, donnez-moi un chiffre entre 1 et 6, s'il vous plaît.
1: Alors, le 5.
0: Le 5, voilà. Le 5, 2, 4, 5. C'est un oui, je suis malheureusement obligé de... Alors, c'est pas un non, mais c'est un oui et non qui sort, c'est pas facile. C'est comme si ça disait que le hasard... Il y a la carte du hasard qui peut dire que vous rencontrez quelqu'un, mais malheureusement, ça dure pas trop. Après, vous rencontrez quelqu'un d'autre qui serait un petit peu dans vos âges ou un petit peu plus, mais qui serait alors beaucoup plus dans la stabilité et comment dirais-je, dans le réconfort, dans le passionnel, quand je dis dans le passionnel, dans la douceur et les choses comme ça. Donc moi, je vois quand même deux personnes qui apparaissent, une assez rapidement dans les mois qui viennent, mais malheureusement, avant la fin de l'année, il y a une coupure, ça ne joue pas pour X, Y, Z raison. Et après, il y a une personne qui vous conviendrait mieux, qui serait un petit peu dans vos âges ou un petit peu plus, qui malheureusement, je suis obligé de dire une chose, vous savez que je suis quelqu'un de très clair, qui aurait peut-être quelques petits soucis de santé, mais bon, ça, qui sait qui n'en a pas, mais ça ne serait pas des choses graves, hein, mais qui le limiterait un petit peu, et ça serait quand même une rencontre beaucoup plus dans la douceur, dans la gentillesse, dans le réconfort, dans l'accompagnement, etc., etc. D'accord ?
1: Parce que moi, je fais de l'acupuncture.
0: Oui.
1: Je me demande des fois. Je ne rencontrerai pas dans ce cadre-là.
0: Bah, les cartes me disent oui. Alors, une des deux personnes, moi je pense la première, celle que j'ai dit qui serait dans les 3-4 mois qui viennent, ça serait la personne avec qui il y aurait quelque chose, mais malheureusement ça ne durera pas, ça dure peut-être 3, ouais. 4, 5, 6 mois, ça c'est difficile à dire, mais après il y aura une autre personne, et la deuxième personne, vous la rencontrerez pas à travers l'acupuncture, ça sera quelque part, ou ouais. À travers un ami ouais. Ou une amie, voilà, d'accord? Je suis obligé de vous laisser, on a des appels. Merci
1: oui,
0: beaucoup.
1: Très bien, merci beaucoup.
0: Belle soirée, merci.
1: Bonne soirée.
0: Au revoir, merci madame. Au revoir, au revoir. Alors, on m'a annoncé quelqu'un, mais apparemment, elle n'est plus là. Allô, allô? Il nous reste 5 minutes, 5-6 minutes. Oui, allô? Oui, allô? Allô? Allô, allô?
2: Oui, vous êtes...
0: Oui, vous êtes à l'antenne. Oui, vous êtes à l'antenne, merci.
2: Oui, merci. Oui, allô.
0: Oui, bonsoir, madame. Allô, je vous entends.
2: Alors, je coupe la télé.
0: Oui, coupez la télé, s'il vous plaît.
2: Oui, oui.

0: Ouais, c'est vrai que des fois, on passe des années où il y a tout qui vous tombe dessus en même temps. Effectivement, c'est ce que je ressentais pour vous.
1: Hein.
0: Ouais, je pense.
1: Maladie, j'entends. Ouais. Pas moi, mais mon fils, ma belle-fille, mes deux enfants.
0: D'accord. Chère madame, donnez-moi un chiffre entre 1 et 6, s'il vous plaît.
1: Le 5.
0: D'accord.

0: Mais ce début d'année, ça va déjà mieux ou bien un petit peu?
1: Ça va déjà mieux parce que mon fils a un traitement très conséquent.
0: Oui.
1: Ma belle-fille aussi.
0: D'accord. 3, 4, 5. Bon, je suis content de ce qui sort. On voit quand même des améliorations fortes. Voilà. Après, on peut pas être à l'abri de nouvelles choses, mais il y a rien de grave cette année, en tout cas qui sort. Je dirais que les choses sont quand même allées vers mieux. Cette année 2026, 2027, on en reparlera, mais pour l'instant, 2026 semblerait plus légère, que les choses devraient se détendre un petit peu et aller plutôt vers le bien et la plénitude. Enfin, en tout cas, beaucoup plus que 2025. Il faut oublier cette année 2025. Alors, c'est clair qu'on ne peut pas oublier comme ça. Mais voilà. Mais encore une fois, hein, ça ne veut pas dire que ça sera toutes les années qui viennent comme ça. Mais cette année 2026 semblerait plus légère, en fait. C'est ça. D'accord ?
1: Oui, donc... Et pour mes fils, ma belle-fille, et pour moi, parce que
0: oui.
1: Moi, ça commence à peser sur mes épaules. Hein.
0: Bien sûr, non, j'ai fait un général pour vous, fils et belle-fille. Hein. Donc, j'ai fait une sorte de général pour voir si ça ira mieux familialement pour tout le monde. Et ça dit oui. Hein. Donc, il y a des traitements qui vont continuer, qui vont s'apaiser. Il y a des choses nouvelles qui vont arriver, mais plutôt dans le bon sens. Hein. Donc, des nouveaux traitements, bien des nouvelles, ou bien ça ira beaucoup mieux. Des fois, il y a des traitements, quand on arrive au bout, après, ça va mieux. Il y a des... Ah, je sais, je cherche le mot. Il y a des temps de repos, ou bien où tout le monde sera plus calme, et puis ça on se sentira mieux. Donc, c'est ça qui est... Alors, c'est bien.
1: Moi, une stabilisation.
0: Ouais, merci.
1: Oui.
0: Je cherchais le mot.
1: Ben, c'est ce que j'entends.
0: Oui.
1: Mais vous savez, je commence un peu à désespérer. Bon, du mieux, il y a, mais oui. J'ai eu une année atroce.
0: Non, mais je comprends. Moi, je crois que c'était fin 2024 et début 2025 aussi, où j'ai eu pas mal de choses. On a des fois des... Puis, c'est pour ça que je peux en parler, parce qu'on a des fois des choses qui vous tombent les unes derrière les autres. Je dis, mais c'est pas possible, c'est affreux, c'est la fin. Et en fait, voilà, c'est des moments comme ça qu'on a, mais qui vont tourner, qui ont fini par tourner pour moi et qui vont finir par tourner pour vous. Ne vous inquiétez pas. Donc, voilà. Pas de soucis, ok ?
1: Il y a du mieux, donc ça va aller.
0: Absolument, ma chère madame.
1: Je vous remercie du fond du cœur.
0: Est-ce que vous avez une dernière question ? Je peux encore vous prendre, encore, si vous voulez.
1: Mais écoutez, c'est bête, parce que je fais des rêves.
0: Oui.
1: Et c'est toujours jamais bien. Parce que j'ai travaillé dans les soins à domicile pendant 20 ans.
0: Oui.
1: Je faisais et les soins et le ménage. Et je suis encore toujours dans mes soins à domicile. Je nettoie, plus je nettoie, plus c'est sale, je retrouve pas ma voiture, je fais des rêves jamais bien.
0: D'accord, par rapport au travail que vous faisiez avant, en fait, c'est ça?
1: Oui.
0: D'accord. Alors, je suis pas...
1: Je voudrais bien me dépêtrer de ça, comme
0: oui.
1: On dit.
0: Je suis pas un grand interprète, parce qu'il y a des gens qui savent interpréter les rêves, c'est pas mon fort, sans aller dans l'interprétation, si vous rêvez de choses comme ça, c'est que c'est quand même un travail qui vous a marqué en bien ou des fois en mal, parce que j'imagine que
1: j'ai beaucoup aimé.
0: Oui, certainement. Vous avez eu des très très bonnes choses, vous avez rencontré des gens formidables, mais je pense qu'à des moments, il y a eu des décès ou des choses comme ça, ce qui est normal.
1: J'ai trouvé deux personnes

0: Oh là, dis donc. Eh ben ouais, alors ça doit pas être drôle non plus. Hein. Donnez-vous encore.
1: Bah, écoutez.
0: Ouais, donnez-vous encore un chiffre entre 1 et 6 pour ses rêves. Je vais tirer quelques cartes.
1: Toujours le 5.
0: D'accord. 5.

0: Oui, alors rien de grave, mais effectivement, comment je peux dire ça? Des fois, on a l'impression qu'on l'a fait, mais c'est comme s'il n'y avait pas eu de lâcher prise complet en fait des choses. Et je peux comprendre parce que quand on était
1: c'est pas impossible.
0: Voilà, parce que quand on était pris dans une parce que c'est quand même beaucoup dans l'affectif ce genre de travail, je pense quand même. Quand je dis dans l'affectif, c'est qu'on s'attache aux gens et puis voilà. Donc c'est vrai que c'est difficile des fois de passer au-dessus de ça. Et en fait, les cartes disent que justement, c'était vraiment un métier. Alors, je suis sûr que c'est un métier formidable avec des très bonnes choses et des fois des moins bonnes choses, comme vous avez dit. Mais voilà, il faut pouvoir passer le cap et lâcher prise avec ce passé. C'est un petit peu ce que ça me dit. Votre esprit est encore. Des fois, on se dit, mais non, ça fait des années, j'y pense plus.
1: Mais oui.
0: Mais c'est pas si simple que ça de lâcher les choses. Hein. Donc voilà. Est-ce que, je sais pas ce que vous pourriez faire pour lâcher plus ces choses-là. Ben, il faut faire un travail sur soi, puis de se dire, je dis comme ça, mais je pense que vous l'avez déjà fait, hein, c'est un peu simpliste ce que je vais vous dire, mais c'est de se dire, voilà, moi j'ai fait tout ce que j'ai pu, maintenant ça m'appartient plus, et puis je prie pour tous les gens que j'ai rencontrés, ils étaient formidables. Mais je ne me laisse plus non plus, parce que j'ai l'impression que votre esprit est encore un peu pris là-dedans. C'est vrai ou pas?
1: Ah oui, parce que je vous dis, je me suis trompée de patient, je suis pas à la bonne place, je retrouve pas ma voiture ou bien je suis pas à l'heure.
0: Vous voyez comment?
1: Je me dis, mais quand c'est que je vais arrêter parce que j'ai aimé ça.
0: Bien
1: plus
0: sûr.
1: Que tout.
0: Bien sûr.
1: Mais
0: certainement.
1: Voilà.
0: Mais franchement, ma chère madame, vous avez fait un travail formidable, j'en suis sûr. Je dis ça aussi parce que ma maman, elle a eu des gens comme vous en fin de vie.
1: Oui, je vous écoute toujours.
0: Voilà.
1: Oui.
0: Et elle a. Au début, elle ne voulait pas, ah oh, non, je veux personne. Et puis après, elle était tellement contente parce que c'était des très gentilles dames qui lui faisaient même la bise en partant. Au revoir, chère madame. Alors elle était toute
1: contente. Ah bah oui, c'était mon style aussi.
0: Voilà, elle était toute contente. Puis après, elle me disait, ah, oh, mais c'est bien. Alors, moi, c'est vrai que c'est un travail de proximité parce que les enfants, moi, le fils, mon frère, on ne pouvait pas être tout le temps là. Donc c'est vrai que c'était vraiment quelque chose de très, très, très bien. Et franchement, je ne sais pas si moi je pourrais faire ce travail, parce que je pense que ça serait difficile pour moi. Il y a des hommes aussi qui font ça, certainement. Ce n'est pas une question d'homme ou de femme. Mais moi je suis quelqu'un de... Je suis trop sentimental, ça me travaillerait trop, justement. Et je pense que quelque part, ce que je ressens en même temps que je suis en train de vous dire ça, vous, ça vous a pris tellement le cœur, la tête et votre sentiment intérieur que vous avez un peu de peine encore à lâcher ça, c'est ça. D'accord?
1: Oh, mais ça va encore me tenir jusqu'à 90 ans.
0: Peut-être même jusqu'à 100, j'en sais rien. Non, mais je plaisante.
1: Non.
0: Écoutez, il y a des méthodes, je ne peux pas aller plus loin parce qu'on m'annonce qu'on finit dans 3 minutes. Moi, je pense qu'il faudrait chercher une méthode pour lâcher ça. Je ne sais pas si vous êtes croyante, des prières, pourquoi pas, ou des bougies, des fois. Il y a plein de choses qu'on peut faire, de prier pour ces gens-là et justement de leur dire merci pour ce que vous avez fait pour moi, j'ai pu travailler avec vous, je vous ai beaucoup aimé, mais maintenant il faut me lâcher, il faut me laisser tranquille et finir et finir ma vie tranquille. Il faut un petit peu répéter, pas juste une fois, il faut le répéter plusieurs jours, plusieurs semaines, et vous verrez que ça ira beaucoup mieux et vos rêves vont quasiment disparaître. D'accord?
1: Oui, parce que des fois, je suis contente de me réveiller. Hein.
0: je suis sûr. Ma chère madame, je vous embrasse. À bientôt. Merci de votre passage.
1: Revoir,
0: à bientôt. Au revoir. Au revoir.
1: Merci, au revoir.
0: Au revoir. Voilà, notre soirée gratuite est terminée, c'était sympa. Merci aux gens qui ont téléphoné, j'espère qu'on a pu répondre à quelques questions. Vous voyez qu'on n'a pas fait qu'une, deux questions, mais on ne peut pas faire trop long pour que les gens puissent passer. Mais voilà, en tout cas, moi j'étais très heureux de pouvoir vous répondre. Ça se répétera, je ne sais pas quand, alors

cette façon de faire se répétera encore, se répétera d'autres fois. Donc c'est vraiment, voilà, c'est sympa. Alors oui, on me dit, alors aussi on s'excuse pour les gens qui n'ont pas pu passer, parce qu'il y a eu plein de téléphones, il y a des gens qui n'ont pas pu passer, mais c'est ce que je disais, ne vous inquiétez pas, on refera cette expérience plusieurs fois. Vous, si vous n'êtes pas passé aujourd'hui, vous passerez une autre fois, encore mille excuses. Vous pouvez aussi m'atteindre à l'arrière, hein, si vous voulez, ou si vous voulez, les gens qui ont passé ont besoin de compléments, je suis atteignable à l'arrière la semaine prochaine. Alors, on m'annonce qu'il nous reste peu de secondes, donc je pense qu'on va, je vais avoir le petit panneau. Moi, j'ai en tout cas été très content de cette soirée, j'espère que vous aussi, c'était une très très belle expérience. Je vous souhaite d'ores et déjà une très très très très très très belle nuit. Faites de beaux rêves, dites, comment on dit la formule, dites à ceux que vous aimez que vous les aimez, il faut le dire, et qu'on vous le rende aussi, pas seulement dans un sens, mais dans les deux. Très belle fin de soirée, très belle nuit, faites des beaux rêves, pas des cauchemars. Et à tout bientôt. Au revoir.

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Il est temps qu'aujourd'hui, l'être humain se rende compte de cette véritable nature, de ces véritables connexions qui nous animent. Allez marcher pieds nus dans la nature, vous allez voir ce que ça fait.

plutôt que de marcher sur du béton avec des chaussures bien ficelées. Vous verrez la différence de quiétude que vous avez, la différence d'émotion, les différences de comportement que vous pouvez avoir. Et là, on retrouve cette connexion, cette guidance intérieure qui nous dit ce qui est juste. On retrouve ce que certains peuvent appeler la petite voix, ce que j'appelle la guidance qui est liée à notre âme. On retrouve ça. On retrouve cette connexion qui nous permet d'aller à l'essentiel et qui ne nous trompe pas. Parce qu'on est plongé au cœur de cette vérité. Cette guidance revient progressivement parce qu'elle n'est pas interférée

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Il est temps qu'aujourd'hui l'être humain se rende compte de cette véritable nature, de ces véritables connexions qui nous animent. Allez marcher pieds nus dans la nature, vous allez voir ce que ça fait. Plutôt que de marcher sur du béton avec des chaussures bien ficelées, vous verrez la différence de quiétude que vous avez, la différence d'émotion, les différences de comportement que vous pouvez avoir. Et là, on retrouve cette connexion, cette guidance intérieure qui nous dit ce qui est juste. On retrouve ce que certains peuvent appeler la petite voix, ce que j'appelle la guidance qui est liée à notre âme. On retrouve ça. On retrouve cette connexion qui nous permet d'aller à l'essentiel et qui ne nous trompe pas. Parce qu'on est plongé au cœur de cette vérité. Cette guidance revient progressivement parce qu'elle n'est pas interférée

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Et là, on retrouve cette connexion, cette guidance intérieure qui nous dit ce qui est juste. On retrouve ce que certains peuvent appeler la petite voix, ce que j'appelle la guidance qui est liée à notre âme. On retrouve ça. On retrouve cette connexion qui nous permet d'aller à l'essentiel et qui ne nous trompe pas. Parce qu'on est plongé au cœur de cette vérité. Cette guidance revient progressivement parce qu'elle n'est pas interférée

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1: Il est temps qu'aujourd'hui l'être humain se rende compte de cette véritable nature, de ces véritables connexions qui nous animent. Allez marcher pieds nus dans la nature, vous allez voir ce que ça fait. Plutôt que de marcher sur du béton avec des chaussures bien ficelées, vous verrez la différence de quiétude que vous avez, la différence d'émotion, les différences de comportement que vous pouvez avoir. Et là, on retrouve cette connexion, cette guidance intérieure qui nous dit ce qui est juste. On retrouve ce que certains peuvent appeler la petite voix, ce que j'appelle la guidance qui est liée à notre âme. On retrouve ça. On retrouve cette connexion qui nous permet d'aller à l'essentiel et qui ne nous trompe pas. Parce qu'on est plongé au cœur de cette vérité. Cette guidance revient progressivement parce qu'elle n'est pas interférée

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1: Il est temps qu'aujourd'hui l'être humain se rende compte de cette véritable nature, de ces véritables connexions qui nous animent. Allez marcher pieds nus dans la nature, vous allez voir ce que ça fait. Plutôt que de marcher sur du béton avec des chaussures bien ficelées, vous verrez la différence de quiétude que vous avez, la différence d'émotion, les différences de comportement que vous pouvez avoir. Et là, on retrouve cette connexion, cette guidance intérieure qui nous dit ce qui est juste. On retrouve ce que certains peuvent appeler la petite voix, ce que j'appelle la guidance qui est liée à notre âme. On retrouve ça. On retrouve cette connexion qui nous permet d'aller à l'essentiel et qui ne nous trompe pas. Parce qu'on est plongé au cœur de cette vérité. Cette guidance revient progressivement parce qu'elle n'est pas interférée

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2: Bélier, si vous voulez agrandir votre famille, faites un petit tour sous la couette et la cigogne passera certainement dans 9 mois.
3: Taureau, vos enfants ont besoin que vous allégiez votre charge de travail pour leur consacrer plus de temps le soir. Vous prenez les dispositions nécessaires immédiatement.
4: Gémeaux, vous n'avez certainement pas envie de suivre les consignes de votre manager. Vous détestez qu'on brille de votre liberté d'action.
5: Cancer, si vous faites de la compétition à titre professionnel ou privé, Uranus vous dope pour franchir brillamment la ligne d'arrivée.
6: Lion, ne regardez pas tout le travail que vous n'avez pas encore accompli. Cela vous empêcherait de redémarrer votre moteur.
7: Vierge, un messager ailé vous informe qu'un de vos proches a besoin de votre aide. Vous volez immédiatement à son secours.
8: Balance, vous aspirez à avoir plus d'espace et à quitter votre boîte de sardines. Vos démarches pour déménager vont s'avérer fructueuses.
9: Scorpion, la lune en vierge vous fait prendre votre plus belle plume pour rédiger à votre nouvel amour une lettre qui va ravir son cœur.
10: Sagittaire, certains déplacements favorisent vos affaires et vous permettent ainsi de creuser le fossé avec vos concurrents.
11: Capricorne, si vous êtes célibataire, ne vous engagez pas dans une partie perdue d'avance. Si vous sentez que votre nouvelle rencontre n'est pas du tout sur la même longueur d'onde que vous.
12: Verseau, vous bénéficiez des effets salutaires d'Uranus pour prendre un virage important au niveau familial, peut-être en décidant de vous expatrier.
13: Poisson, vous réfléchissez à tête reposée à vos meilleurs alliés pour une association en lien avec un domaine humanitaire ou social.
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Bonsoir mesdames, bonsoir mesdemoiselles, bonsoir messieurs. J'espère que vous allez bien, que vous avez passé un bon week-end. On se retrouve aujourd'hui pour une nouvelle semaine à vos côtés jusqu'à 22h. Et oui, les semaines passent. Hein. Certains sont peut-être en vacances, d'autres vont partir. Attention, soyez prudents sur la route. Revenez-nous entiers, passez des bonnes vacances. Amusez-vous, profitez.

de la vie, elle est tellement courte que voilà, donc il faut profiter de ce qu'on nous donne et puis bien sûr prendre les choses avec humilité, comme je dis souvent. Et j'arrête juste la clim. Je peux plus l'arrêter. Je sais plus. Bon, voilà. Là, il fait un peu froid. Alors, donc profiter de, surtout qu'il fait beau, donc profiter des plages, des gens, ou des, comment dirais-je, de la famille, si vous allez voir de la famille. Et puis, voilà, prenez, comme je disais, du plaisir, mangez bien avec modération, buvez bien avec modération, bien sûr. Je ne parle pas que des alcools, on peut aussi boire de l'eau. Hein. Voilà. Alors là, buvez-en beaucoup, hein, parce que voilà, avec cette chaleur, il faut beaucoup boire. Moi, mon médecin m'a dit qu'il faut que je boive au moins 3 litres par jour. Ouais, c'est pas mal, mais bon, je crois que j'y arrive. Alors, on n'est pas là que pour parler de vacances, on est aussi là pour parler de l'émission Parlez-moi d'avenir, bien sûr, cette émission que vous connaissez bien maintenant. Depuis des années, nous sommes là, toute l'équipe, pratiquement toute l'équipe, hein, bien sûr qu'il y a des petits changements, mais voilà, la structure, la base est toujours là. Hein, donc voilà, donc en tout cas, moi je suis très heureux d'être là ces 2 heures avec vous. Moins 2, 3 minutes, puisqu'on a déjà commencé. Donc, je suis là pour répondre à vos questions, à vos interrogations, à vos peurs, vos doutes ou des questions matérielles ou des questions, je ne sais pas, d'amour, des questions, ça peut être beaucoup de choses, hein, changement, vous voulez changer, déménager, pardon, vous voulez changer quelque chose dans votre vie. Le travail, vous aimeriez changer, ça ne va pas du tout. Tiens, il ne tient pas bien mon truc, là, ça ne va pas du tout. Voilà, donc il y a plein de choses qu'on veut faire, qu'on aimerait faire, et puis savoir si ça va aller ou pas. Bien sûr que la médiumnité, vous le savez, n'est pas une science exacte. On ressent des choses, mais des fois on peut être un petit peu à côté. Donc c'est pour ça que moi je dis toujours, il ne faut pas tout prendre à la lettre. Si on voit quelque chose va réussir, donc déjà on le voit, mais après on ne sait pas dans combien de temps, comment ça va réussir, de quelle façon, on ne peut pas avoir toutes les réponses. Hein, mais si on a déjà une direction, un chemin, ben c'est déjà une bonne chose. Alors, pour nous atteindre, qu'est-ce qu'il faut faire? Eh bien, plusieurs choses, vous pouvez nous atteindre de plusieurs façons. Déjà le 0901 901 993, notre ligne directe. Ensuite de ce numéro, vous pouvez choisir entre le 1 ou le 2 ou le 3. Vous voulez passer avec moi à l'émission ce soir, vous faites le 1. Vous serez accueilli par la personne qui est au téléphone, au standard, qui va vous réceptionner, vous demander votre prénom, âge, enfin, des choses que je ne répéterai pas si vous ne désirez pas. Et puis, si vous voulez parler avec un de nos amis, à l'arrière, un de nos collègues que vous voyez en bas de votre écran, eh bien, vous faites le 2, suivi ensuite, quand la petite voix vous demande, veuillez composer le code PIN de la personne, eh bien, vous faites le code PIN de la personne que vous désirez, avec qui vous désirez vous entretenir ou poser des questions. On est une équipe, bien sûr, formidable, à l'arrière, à l'avant aussi, hein, on ne va pas minimiser, mais voilà, on est une grande équipe, et puis voilà, tout le monde n'est pas là en même temps, il y a des rotations, quand je dis des rotations, ouais, vous voyez ce que je veux dire, il y a des jours, il y a telle et telle personne, il y a des jours où il n'y a pas telle et telle, je vais baisser un petit peu, voilà, merci, je remets, il fait chaud hein, ces jours. Alors, vous avez aussi la possibilité, si vous dites, à l'arrière, je ne sais pas qui prend, j'hésite, n'hésitez pas. Enfin oui, vous avez le droit d'hésiter, mais je veux dire, ne vous tracassez pas, vous faites le 3. Et c'est quelqu'un au hasard qui vous sera déterminé, qui vous sera attribué plutôt, et qui vous conviendra certainement. Voilà. Si vous voulez aussi, comme j'ai dit, il y a plusieurs façons de nous atteindre, vous avez aussi la possibilité, vous le savez, tous, ou presque tous, pour le sauf peut-être les gens qui nous voient pour la première fois, vous avez aussi possibilité de participer à un autre concours, concours TVM3. Comment cela se passe-t-il? Vous envoyez le mot TVM3, donc sur un portable, vous marquez TVM3, donc dans les messages, au numéro 700-700, comme on est en train de vous le montrer maintenant, 700-TVM3, envoyé, et c'est prêt, vous êtes inscrit directement à notre panier, je dis panier électronique concours,

temps en temps, on ira tirer quelqu'un dans ces gens qui tournent, parce qu'en fait, comme c'est au hasard, vous pouvez être le premier à vous inscrire et vous passerez en cinquième, ou pas, ou la prochaine fois. Donc voilà, donc on va tirer au sort. Et pour envoyer ce mot TVM3 au 700, ça vous coûtera 1 franc. C'est le prix du transport de votre téléphone à notre système. C'est 1 franc, c'est le coût, 1 franc. Et c'est le coût du transporteur. Je ne veux pas donner de nom de compagnie de téléphone, mais c'est le coût du transporteur. Hein. Je vous précise ça aussi. Je l'ai déjà dit il n'y a pas très longtemps, parce que quelqu'un nous a dit « Oh, vous embêtez pas, vous encaissez 1 franc par SMS. » Mais ce n'est pas pour nous. Il n'y a rien pour nous. Les 1 franc, c'est le transporteur, la compagnie de téléphone qui taxe ça. Nous, l'entreprise ne prend pas un centime. Voilà, pas là-dessus. Donc voilà, donc c'est 1 franc le SMS. Et voilà, c'est la même chose, parce que vous pouvez aussi pour que vous compreniez, pour ceux qui n'ont peut-être pas compris, mais voilà, je ne prends pas les gens pour des bébêtes, parce que beaucoup de gens d'entre vous ont compris, certainement. Si vous dites « je ne veux pas faire par SMS, mais je veux faire par courrier », pas de problème. Vous envoyez à concours TVM3, parlez-moi d'avenir, case postale 285, vous mettez à gauche, voilà, on vous le montre aussi, vous mettez à gauche votre prénom et un numéro de téléphone. Mais vous voyez, en haut à droite, vous devrez mettre un timbre qui va vous coûter aussi 1 franc 20. C'est pour la poste, c'est pas pour nous. Hein. Donc voilà, donc vous devez. L'acheminement coûte ça, 1 franc 10, 1 franc 20, je ne sais plus, avec tous ces tarifs, je me suis un peu perdu. Donc c'est comme pour le téléphone, les 1 franc pour le SMS, c'est la même chose pour la carte postale ou si vous n'avez pas de carte postale, vous mettez dans une enveloppe une simple feuille de papier, vous marquez votre ou vos prénoms. Avec le numéro de téléphone, on peut vous atteindre, vous mettez ça dans une enveloppe, mais là aussi, vous devrez mettre un timbre pour que ça nous arrive. Donc voilà, donc c'est uniquement le transport d'une façon ou d'une autre, mais ça vous donne deux choix, parce qu'il y a des gens qui n'aiment pas utiliser les portables ou qui n'ont pas la possibilité. Envoyez-nous par écrit, ça fonctionne la même chose. La seule chose, la différence entre le portable et la lettre, c'est le temps. Quand vous faites sur portable, c'est immédiat. Vous vous inscrivez maintenant, vous êtes déjà inscrit dans notre système. Vous pouvez être tiré au sort pendant l'émission déjà ou à une prochaine. Par contre, la carte postale ou la lettre, eh bien, vous devez l'écrire, vous devez la mettre dans une boîte aux lettres, il faut qu'ils viennent la ramasser le lendemain, il faut que ça parte à leur centre de tri, puis après que ça nous parvienne, donc ça va prendre quelques jours, et puis après le temps, peut-être le tirage au sort de la carte postale ou de la lettre, on ne va peut-être pas le faire le jour où on la reçoit, peut-être le lendemain ou deux jours après, ou selon les tirages au sort, donc ça prend quelques jours. Donc c'est vrai que je connais, dans tout ce qui est dans la voyance ou dans notre domaine de médiumnité, quand on se dit « Ah, j'aimerais savoir si je veux changer de travail », c'est rare qu'on veuille attendre 4 jours ou 5 pour avoir la réponse. On veut l'avoir tout de suite. Alors à ce moment-là, faites le portable, ça ira beaucoup plus vite. Ça, c'est immédiat. Tandis que la lettre... Alors, c'est du... « Ah, moi, j'aimerais savoir si au mois de septembre, je vais passer des bonnes vacances. » Que vous le sachiez tout de suite ou dans 4-5 jours, ça n'aura pas d'importance. C'est pour le mois de septembre, pour dire. Hein. Donc là, vous avez le temps. Le mieux, c'est de mettre des priorités dans les questions. C'est comme quand vous nous appelez en direct. Je dirais, on ne peut pas passer une heure à répondre à des questions. Ce n'est pas possible. Donc, mettez bien vos priorités. J'ai besoin de savoir si je vais rencontrer quelqu'un. Ça, c'est le plus important pour moi. J'ai besoin de savoir si les finances, ça va aller, si ça va bien aller en cette année, ou si ça va s'améliorer, etc. Et, je ne sais pas, prenez une troisième question, est-ce que j'aimerais bien déménager de là où je suis, est-ce que je vais trouver autre chose? Voilà, c'est les plus importantes pour vous. Après, s'il y en a d'autres, est-ce que je vais changer de voiture, ou est-ce que je vais partir en vacances, elles sont peut-être moins... Tout est important, même la voiture ou les vacances, mais elles sont peut-être moins... pressante, donc vous pouvez peut-être attendre et les poser une autre fois. Donc choisissez bien votre, des fois il y a des gens qui ont juste une question, choisissez bien la priorité de vos questions pour qu'on

puisse les prendre en compte. Comme je vous ai dit, on ne peut pas faire une consultation complète ici. C'est vraiment, on fait des petits pointages, on fait des petits extraits de domaines de voyance, etc. C'est clair que vous n'êtes pas en face de moi, donc c'est vrai que... Alors moi, je suis quelqu'un qui arrive à ressentir, on va dire, entre guillemets, en toute humilité, je dis ça, mais j'arrive à sentir, d'après l'intonation de la voix, la date de naissance, le prénom. Des gens, des fois, il faut absolument que la personne, j'en connais, qui disent « je ne pourrais pas faire ce que tu fais, j'ai besoin que la personne soit en face ». C'est mieux. Moi aussi, quand la personne est en face, je ressens encore plus de choses, parce qu'elle est en face, et par le visage, par le ressenti, par plein de choses, je vais ressentir des choses. Alors c'est clair que là, je vois des caméras, je ne vous vois pas derrière votre petit écran. Mais c'est comme ça, mais ça passe très bien. En général, ça passe très bien. Ça peut arriver, ça m'est arrivé une ou deux fois, je crois depuis que je suis là, pas beaucoup de fois, où je disais, mais je ressentais que j'avais du mal justement à ressentir certaines choses. C'est pas toujours évident. Et puis si on cherche à nous tromper, ça c'est aussi. Alors je vous explique, il y a des gens des fois qui disent, ah, je voulais que poser une question piège. Je voudrais dire que je veux changer de voiture alors que je n'ai pas besoin de changer de voiture. Alors ça, c'est des questions, c'est un exemple, hein, la voiture, je reprends cet exemple, mais c'est pas, ça peut être pour autre chose. Je vais dire si je vais rencontrer quelqu'un alors que j'ai déjà quelqu'un. Alors c'est clair que le voyant, le médium qui est en face de vous va prendre votre question en réalité en disant, bon, est-ce qu'elle va rencontrer quelqu'un? On ne cherche pas à savoir s'il y a quelqu'un d'autre ou si votre voiture vous convient et que vous n'avez pas besoin de la changer. Donc ça, c'est une sorte... Comme c'est une sorte de tromperie, eh ben, notre réponse, elle ne va pas être exacte non plus. Parce qu'on va dire, oui, bah, écoutez, je vois quelqu'un, mais difficile à dire si on ressent la personne qui est là ou une autre. Donc c'est compliqué. Moi, je dis toujours dans ce domaine, il vaut mieux être honnête, ou sinon il ne faut pas consulter. Ne consultez pas si vous dites... on sait, il y a des gens qui n'ont pas confiance, qui n'y croient pas. Libre à vous, ça ne me dérange pas. Il faut de tout pour faire un monde. Il y a des gens qui sont ouverts à la médecine, il y en a d'autres qui sont contre. Il y a des gens qui sont pour le... Comment dire, qui sont, je ne veux pas donner de parti, mais qui sont pour qu'il n'y ait pas de pollution, puis d'autres qui s'en fichent. Il y a des gens qui sont pour l'amour et d'autres qui préfèrent être seuls. Chacun fait ce qu'il veut, et heureusement, enfin presque ce qu'il veut, parce qu'on est dans un monde où on ne peut pas toujours faire ce qu'on veut. Si on est tout le temps seul, on est critiqué, on dit « Ah, il est toujours seul, il n'a jamais personne ». Donc voilà, les critiques, ça pleut. Tiens, il va toujours à pied, mais il n'a pas les moyens de s'acheter, ou il ou elle n'a pas les moyens de s'acheter une voiture. Donc il y a toujours, toujours, toujours des critiques, des jalousies. Ah tiens, il s'est acheté une nouvelle voiture, oh là là, elle est belle. Eh bien, dis donc, il a de l'argent celui-là. Qu'est-ce que ça? Ça, c'est des choses qui peuvent m'énerver au plus haut point. Pour moi, je ne veux pas donner de marque. Quelqu'un, je vois une belle voiture, je vais... Alors, il y a une différence entre envieux et jalousie. Je peux être envieux en disant « Ah, ben dis donc, moi j'aimerais bien l'avoir aussi. » Mais j'ai aucun ressentiment de jalousie. « Ah, oh, punaise, alors lui il a une voiture comme ça et moi pas. » C'est pas mon style. Mais on a le droit de dire « Oh là là, elle est belle, qu'est-ce que j'aimerais avoir une voiture comme ça ?» C'est de l'envie, mais c'est pas méchant, c'est pas envoyer des mauvaises ondes. La jalousie... On voit beaucoup, beaucoup, beaucoup de mauvaises ondes. Hein, voilà. Bon, je parle beaucoup ce soir, en attendant vos appels. Bon, on a le temps. Alors, n'hésitez pas, 0901-901-993, le 1 pour être avec moi, le 2 pour être avec nos amis en bas de votre écran, le 3, si vous ne voulez pas choisir. On va parler, si on a du temps, un petit peu de notre site internet avant de recevoir les premiers appels. Site internet www.parlez-moi-d'avenir.shop.tv, les deux fonctionnent. Qu'est-ce qui se passe sur ce site? Vous avez le shop, comme indiqué, la boutique avec plein d'articles, plein de choses très très très intéressantes, on en parlera après. Vous avez les replays qui sont les anciennes émissions à voir ou à revoir. Vous avez la composition de toute l'équipe avec des petites explications. Je bois un petit peu des petites explications
de qu'est-ce qu'ils font, comment ils travaillent, avec

0: quel genre de médiumnité ou avec quel, je n'ai plus le nom. Bref, avec, si je travaille avec un pendule, des cartes, etc. Donc voilà, donc ça me reviendra. Des fois, on a des trous de mémoire, hein, surtout à mon âge. Bon. Bien. En tout cas, je n'oublie pas que vous êtes là, ne vous inquiétez pas. Et tant que j'ai la force, la santé, eh ben, je serai là jusqu'au jour où je dirai, bon, ben, si je dois venir en chaise roulante, ça sera peut-être un peu plus difficile. J'espère pas y arriver. Bon, c'est... Ah, ben voilà, quelqu'un qui nous arrive entre deux. Oui, allô, bonsoir. Allô.
1: Bonsoir, Bruno.
0: Bonsoir, madame.
1: Bonsoir,
0: comment
1: bonsoir.
0: Mais comment allez-vous?
1: Ben, chaudement, mais ça va.
0: Ah, ben ça, je vous le fais pas dire chaudement, hein.
1: Mais ça va, trop bien.
0: Ah, écoutez.
1: Content, j'ai gagné le concours en plus aujourd'hui.
0: Ah, ben bravo, alors, ben voilà, voyez que ça arrive, écoutez, super, formidable. Ben, chaudement...
1: Et ça compte sur vous, alors que je suis contente.
0: Voilà. Vous aimez pas trop le chaud ou bien oui, ça va?
1: Quand ça commence à dépasser les 30 degrés, ça devient un petit peu difficile quand
0: un
1: même.
0: Un peu pénible, hein, ouais. Alors c'est
1: voilà,
0: vrai
1: oui, ça, on se sent un peu mou, quoi.
0: C'est vrai que moi, je suis comme vous, j'aime beaucoup le chaud, mais si ça doit venir à 34, 35, 36, alors moi, jusqu'à 34, 35, ça va. Après, ça devient pénible aussi, même si... Mais je préfère quand même le chaud que le froid d'hiver, hein, donc voilà. Mais enfin,
1: ah chacun... Ouais, ça, je vous comprends.
0: Bien, dites-moi, je peux dire votre nom ou bien je le change?
1: Non, alors il n'y a pas de problème, vous pouvez le dire, c'est pas la première fois que j'appelle, alors il n'y a pas de souci.
0: Emmanuel, d'accord Emmanuel, merci voilà. Encore d'être là. Et je...
1: Merci à vous.
0: Merci, et puis dites, mais je vous en prie, et puis dites-nous votre, ou dites-moi votre question, s'il vous plaît. Qu'est-ce que vous aimeriez
1: alors,
0: savoir
1: Alors en fait, c'est le professionnel, et je voulais vous dire, je vous avais appelé il y a quelques temps, je crois au début de l'année, mais je ne sais plus quand, mais à peu près au début de cette année.
0: Oui.
1: J'étais dans une fondation qui appartient à une association qui commence par A et qui finit par I.
0: Oui, d'accord.
1: Et en fait, je suis une personne à l'AI pour des problèmes scolaires et autres, enfin voilà, mais pas c'est pas physique, c'est plutôt intellectuel, mais enfin bref, voilà.
0: D'accord.
1: Mais je suis très droite, tout ça. Mais en fait, vous m'avez dit que j'étais dans un travail où ça allait pas, j'avais mon responsable qui me harcelait, j'ai eu du harcèlement moral, j'ai subi du mobbing.
0: Ok.
1: J'ai reçu de la surveillance, même au travail, une fois j'étais pas bien, j'ai un problème de santé qui fait que des fois, je vais un petit peu rester à la maison. Et il me dit le lendemain, oh, bah, dis donc Emmanuel, on est malade, on traîne toute la journée sur les réseaux sociaux. Alors voilà, on était vraiment surveillés, quoi, c'était vraiment infernal. Et puis vous m'aviez dit, ouais, vous allez quitter, vous allez trouver autre chose. Alors voilà, c'est ce qui est passé. En fait, ils m'ont un peu licencié facilement, de façon inacceptable, parce qu'ils justifiaient que j'avais des absences. J'ai eu un décès même dans ma famille, il a même été appelé les pompes funèbres de l'endroit où j'avais la cérémonie pour voir si c'était bien vrai. Enfin bref, c'est affreux, voilà. Quand on imagine ce genre de choses. C'est insensé, enfin voilà. Alors j'ai quitté, je suis licenciée, maintenant ça fait depuis le 17 avril que je ne travaille plus là-bas. Et en fait, j'ai des propositions, parce que comme je cherche quelque chose adapté à ma situation de capacité de travail,
0: oui.
1: Je veux travailler à 50% et tout, j'ai un autre organisme qui appartient aussi pour les personnes à l'AI de divers problèmes de santé. Et en fait, c'est aussi sur Vevey. Avant, c'était aussi sur Vevey où j'étais. Et en fait, j'ai été visitée la semaine passée, il y a deux semaines.
0: Oui.
1: Et en fait, ben, c'est un restaurant, parce que moi, j'ai une AFP d'employé en attendance. Et en fait, c'est pour être serveuse au service. Et en fait, on m'a dit qu'il n'y avait pas de place et ils ne savent pas qu'on y aurait de la place. Alors, je sais que vous, dans la voyance, le temps, c'est pas évident.
0: C'est compliqué.
1: Mais j'aimerais savoir si vous voyez quelque chose de possible, que j'ai un engagement prochainement, et puis si je vais être appréciée, et si c'est fait pour moi, voilà. Je ne sais pas si ça fait trop de questions d'un coup, mais,
0: non, mais
1: voilà,
0: vous,
1: j'aimerais voir ce que vous voyez là-dessus.
0: D'accord, mais vous voulez pour cette place, en fait, vous, ou ailleurs, ou en général?
1: Alors, pour cette place, et après, j'ai une autre question qui est aussi en lien sur un autre organisme, mais
0: d'accord.
1: Faire une question après l'autre.
0: D'accord, donc on ne veut pas savoir le nom, mais vous avez dit un restaurant, c'est ça, hein?
1: Voilà, un restaurant sur Vevey pour des gens qui travaillent à l'AI avec un handicap léger.
0: D'accord.
1: Voilà.
0: Ok, ah, donc c'est quand même quelque chose...
1: Mais en conception aussi.
0: C'est quand même quelque chose, une institution, quelque chose comme ça, donc ce restaurant.
1: Voilà, oui, c'est une fondation...

0: appartient à l'organisme, voilà, à l'AIF.
1: D'accord.
0: Voilà.
1: D'accord.
0: J'aime très vite comme ça.
1: D'accord, d'accord. Alors, choisissez un chiffre entre 1 et 6, s'il vous plaît.
0: Je vais prendre le 4, s'il vous plaît.
1: Voilà. Alors, on regarde pour cette place. 1, 2, 3.

0: Vous prenez un peu de... Bon, vous travaillez pas, mais vous allez vous aérer un petit peu ou bien c'est pas trop facile à faire? Question.
1: Alors, ces temps avec la chaleur, c'est un peu compliqué, mais même en temps, là, après, bah, ça sera aussi peut-être une question si on a le temps. Je ne vais pas après prendre toute la soirée, mais j'ai un peu de peine dans mes énergies de bouger. J'ai quand même vécu une année où j'étais avant où ça n'allait pas. J'ai un peu l'impression d'être un peu au ralenti, avoir un peu des traumas et tout, de tout ce qui s'est passé. J'ai un peu de peine. J'ai été tellement malmenée que, en fait, il faut que je me reconstruise un peu et j'ai de la peine à sortir, quoi, voilà.
0: Parce que, alors, vous savez, si je vous parle de ça, c'est que j'ai ressenti des choses et justement, vous avez besoin de vous ressourcer, ce qu'on appelle, hein, parce que, c'est-à-dire
1: D'accord.
0: de reprendre des forces, de vous ressourcer. Alors, quand je dis ça ne veut pas dire qu'il faut aller au bout du monde. Ça peut être dans une forêt, ça peut être un endroit frais, ou bien ou dans la nature, où vous vous sentez bien, ou un lac, ou bien un cours d'eau. Plus un lac. Vous êtes près d'un lac sans dire où vous êtes, ou bien pas?
1: Oui, alors je suis tout près du lac de Neuchâtel.
0: Alors voilà. Super. C'est très joli le lac Neuchâtel. Et l'eau,
1: Ah, mais
0: pour
1: il y a des
0: moi.
1: jolis points en Suisse en plus.
0: D'accord. Et l'eau, en plus, c'est quelque chose qui amène beaucoup d'énergie. Alors, moi, je dis souvent, enfin, je pense souvent, ça c'est mon ressenti, qu'il faut aller en fin de jour, il faut aller en fin de journée. Il faut pas aller quand il y a la grosse chaleur, mais quand le soleil est à l'horizon en train de tomber, que le soir commence à arriver, où il commence à faire un peu plus frais, c'est pour moi le meilleur moment, pour moi, hein, le meilleur moment où il y a des ondes très positives en fin de journée. Et puis, ça peut être ça, comme j'ai dit, ça peut être une forêt, ça peut être un arbre, ça peut être beaucoup de choses. Mais j'ai ressenti effectivement, alors c'est pour ça que je vous ai demandé si vous alliez vous aérer, parce que j'ai ressenti que vous... Alors, faites comme vous voulez, hein. Moi je ne dis pas que vous devez le faire, ça c'est vous êtes maître de vous-même, mais je pense que ça serait bien de pouvoir vous aérer et reprendre aussi des forces. Et pourquoi je vous dis ça aussi? Parce que on a parlé du travail. Pour moi, vous aurez cette place. En tout cas, c'est ce que ça me dit. Mais il faut y aller dans des bonnes conditions. Il faut, si vous arrivez déjà les bras en bas, la fatigue et que vous n'arrivez pas à faire le tour, parce que bon, c'est quand même des métiers pénible, où il faut être debout X heures, c'est pas forcément facile. Donc il faut, à mon avis, hein, je vous dis encore, c'est pas seulement à mon avis, mais je parle de mon ressenti, il faut vous reconstruire, reprendre, regonfler ses énergies avant de commencer à travailler pleinement. Et après, ça ne veut pas dire que de temps en temps, vous ne pouvez pas, quand vous avez congé, y aller, parce que tout le monde devrait faire ça, parce qu'on est plutôt planté devant la télévision, et puis voilà, mais voilà, moi aussi, hein, ça m'arrive, mais moi je sors, je vais beaucoup vers le lac. Moi je vais beaucoup, alors c'est le lac Léman où je vais, mais je vais beaucoup le soir, justement, vers le lac Léman, il y a des bancs, je m'assieds, je me ressource, je respire, je suis bien. Puis en plus, en ce moment, le soir, il fait. Quand vous allez en hiver, moi j'y vais aussi l'hiver, mais l'hiver, il faut prendre une veste, il faut prendre. Des fois, je prends même une couverture dans la voiture, mais j'y vais. Mais puis là, maintenant, on peut y aller en t-shirt, il fait bon chaud, donc il faut profiter. Moi, pour moi, parce que je reviens à la place, vous l'aurez, les cartes. Alors, c'est vrai qu'il y a un petit peu d'attente. C'est difficile, comme vous l'avez dit vous-même, si c'est 3 semaines, 1 mois, 2 mois. Vous devriez avoir. Alors, est-ce que quelqu'un, moi, mon ressenti de médium me dit que voilà, on vous a dit, on est complet, mais les choses changent, quelqu'un va arrêter ou quelqu'un change d'emploi ou de poste et il y aura une place qui va se libérer pour vous. Moi, je le vois très bien, ce poste-là. Alors après, on peut quand même
1: D'accord.
0: regarder, si vous voulez, si à part ce poste, il y aurait autre chose. C'est depuis quand que vous avez arrêté à votre ancien travail, vous avez dit?
1: Alors, ça date du 17 avril et à ce moment-là, j'étais pas du tout dans l'optique de changer de où j'étais, où je travaillais. J'avais un espèce de déni, je suis suivie par une thérapeute.

0: Pour ça, j'étais dans un espèce de déni parce que j'idéalisais mon ancien travail malgré ce qui se passait. J'espérais un changement. Mais ça fait depuis le 17 avril que je suis sans activité. Et en fait, moi, je culpabilise parce que je suis assez jeune et je me dis, j'ai envie de travailler. Et le fait d'être sans activité maintenant, j'ai l'impression d'être une personne à la qui profite et qui glande et qui scrolle toute la journée. Et j'ai vraiment envie de travailler et d'avoir ce travail, quoi.
1: Ouais.
0: Alors, il faut que je me reconstruise, mais c'est vrai que j'ai l'impression de rien faire. Et puis ça j'aime pas, quoi. J'aurai la retraite pour me reposer,
1: mais
0: quoi.
1: je comprends ce que vous dites. Et puis, d'autant plus que j'ai un exemple, j'ai quelqu'un que je connais qui est de la même année que vous, et qui est aussi je ne veux pas la dire, mais qui est de la même année que vous.
0: Vous pouvez le dire, il n'y a pas de souci.
1: Et c'est quelqu'un qui a aussi l'AI, mais qui voulait travailler, parce que quand on est à l'AI, on a le droit de travailler un X pourcentage. Cette personne,
0: oui, puis dans la société.
1: cette personne-là voulait faire une reconversion. Elle a demandé à l'AI de faire une reconversion pour travailler et on le lui a refusé. Vous vous rendez compte? Les gens veulent travailler et on leur refuse. On dit non, non, non, c'est pas. Je ne sais pas dans quelle décision. Je trouve que c'est un petit peu arbitraire de dire bah oui, non, ça vous conviendra pas. Mais qu'est-ce qu'ils en savent, les gens, ou là-bas, dans ce fameux AI, comme vous avez dit? Alors, ce n'est pas pour les critiquer, parce que je pense qu'ils ont des places ou des postes pas faciles, ils ont des piles de dossiers. Mais quand une personne. Voilà. Parce que c'est pas non plus pour critiquer ceux qui font rien, mais il y a aussi des gens qui disent oh moi je suis bien à l'AI, je fais plus rien. Et il y en a d'autres qui veulent travailler. Parce que vous avez aussi une partie, vous avez aussi une partie d'AI en fait.
0: Alors oui, je suis à l'AI à 100%, et puis j'ai envie de travailler, puis j'ai envie de. Voilà, puis c'est vrai que c'est énervant de voir des gens qui profitent de l'AI et qui ne travaillent pas, contre ceux qui profitent. Et par exemple, dans toutes ces institutions que j'ai faites, où on accueille des ateliers protégés, il y a beaucoup. Par exemple, je proposais aussi à Vevey, où je me suis présentée, de travailler dans des ateliers où ils font du conditionnement et tout ça. Et en fait, il y a 2 ans d'attente parce qu'il n'y a pas assez de place. Et il n'y a pas assez de moniteurs MSP parce que voilà, un moniteur, ils sont peut-être 30, 5, ils pourraient accueillir personne, mais il n'y a qu'un MSP. Ils en ont besoin d'eux, alors au lieu d'en prendre 35, ils en prennent 15, et puis les 15, ils sont sur la liste. Il y a des gens motivés à travailler, puis il y a des gens qui se mettent à l'AI pour se la couler douce en pensant que c'est la belle vie, mais on a besoin de voir du monde, on a avoir une vie sociale. Moi, le matin, j'ai envie de me lever puis avoir un but, quoi.
1: C'est bien, moi je trouve que c'est bien.
0: J'aurais assez de temps à la retraite
1: Justement, cher Emmanuel, c'est ça que je, entre guillemets, critique aussi, parce que les gens de bonne volonté qui disent « Ah mais je suis à l'AI, mais moi j'ai envie de travailler, j'ai envie d'être utile et aussi de... » Parce que c'est vrai que le fait de travailler, c'est pas seulement gagner un peu d'argent, c'est se changer les idées, c'est aller mieux, et plutôt que de rester enfermé à rien faire. Après, quelqu'un qui a l'AI parce qu'il a une grosse infirmité, bon ben c'est comme ça, on peut rien y faire.
0: Différent. Oui, ça
1: Tout à fait.
0: Ça
1: mais
0: la,
1: les
0: sûr,
1: personnes comme vous, comme la personne que je connais qui sont de bonne volonté, qui disent « Mais moi j'ai envie de travailler, ça m'énerve d'être à l'AI complètement », et on les aide pas, du wallon, non, non, bah, restez comme ça, ah bon, bah, super, alors c'est génial. Donc, quelque part, au lieu de pousser les gens comme vous ou cette personne que je connais, on favorise qu'elle ne fasse rien. Donc, je sais pas, je comprends
0: non,
1: pas. Je comprends
0: on
1: pas.
0: Tourne,
1: Bon.
0: on marche sur la tête dans ce monde, des
1: Bon.
0: fois.
1: Pour moi, pour vous, vous allez avoir cette place. Je vais regarder quand même les cartes, savoir si éventuellement vous trouveriez autre chose. Est-ce qu'éventuellement, si, est-ce qu'il y aurait quelque chose avant? Ou bien est-ce que vous pourriez, au cas où, parce que comme j'ai dit, les réponses ne peuvent pas être sûres à 100%. À 80, 90%, vous aurez cette place. Mais voilà, il y a un 10-20% d'échec quand même. Ou bien de alors, parce que un chiffre entre 1 et 6, s'il vous plaît.
0: Ouais. Juste avant que vous tiriez les cartes, j'ai aussi une question qui rejoint ce que vous dites. J'ai aussi été j'ai contacté aussi une organisme, c'est Pro 1111, voilà, je dis pas de chaîne de marque, mais je ne sais pas si vous voyez laquelle c'est.
1: Oui.
0: C'est Pro machin, et c'est en fait c'est InserH. En fait, c'est pour des gens d'un handicap léger à moins léger. Ils engagent par exemple une personne dans un petit room à 50%. Moi, je veux travailler à 50%.
1: Oui.
0: Et puis, ils commencent à 10h, ils finissent à 15h. Et c'est un CRH et il y a un suivi, il y a un dossier. Et puis, en fait, ce n'est pas l'employeur. Par exemple, je prends n'importe quel nom, la boulangerie Tartempion. Eh ben, elle m'engage. Et puis, ce n'est pas Monsieur Tartempion qui me paye, mais c'est l'AI. Et c'est cet organisme pro truc qui y a tout un suivi et tout. Et je les ai contactés. Mais par contre, avant...

0: surtout pas m'ouvrir un dossier parce qu'il y a de l'attente. Mais voilà, j'ai le restaurant plus l'histoire de pro blabla.
1: D'accord.
0: Pour essayer de trouver du travail, parce qu'avant j'étais dans l'animation, alors je cherche pas forcément la restauration, peut-être dans l'animation, peut-être dans autre chose, je vais voir avec cet organisme aussi, voilà. Alors, je sais pas, ça peut peut-être vous donner des pistes, quoi. Voilà.
1: Et si j'ai bien compris, cette organisation pro 1-1, je vois laquelle vous parlez, parce qu'il n'y en a pas beaucoup qui commencent par pro, mais donc elle pourrait vous donner un travail du style animation ou des choses comme ça éventuellement?
0: Alors après, bon, je vais faire un CV, je vais faire une lettre de motivation, mais par exemple, je pourrais travailler dans un home, je sais pas, je dis n'importe quoi, à 40%, toutes les après-midi, parler par exemple dans un home pour personnes âgées, faire des activités avec les personnes âgées, parce que j'ai un bon feeling avec les personnes âgées, j'aime, ou dans une crèche, ou comme ça. Oui, en fait, eux, ils vont me faire un test de compétences, et après, avec ce que j'ai compris, ils vont essayer de me poser des questions, un peu ce que j'aime, ce que j'aime pas, ce que je veux, mes limites aussi, parce que c'est très important dans ce moment-là, de montrer aussi ses limites pour pas tomber après de haut.
1: D'accord.
0: Et puis, ils vont vraiment se trouver, c'est un travail adapté avec ce que je cherche et ce que je pourrais faire pour être dans le monde du travail, dans la première économie,
1: donnez-moi
0: tout en étant à l'AI. Voilà.
1: Donnez-moi encore un chiffre entre 1 et 6, s'il vous plaît.
0: Le 4. Le 4, oui.

0: ce qui se passe avec... Alors, moi, j'ai ressenti une chose. C'est que c'est comme mon ressenti me disait, prenez ce travail dans le restaurant, parce que ça sera assez, ça sera plus proche. L'autre travail, alors ils vous ont parlé de janvier, moi je pense que c'est plus long que ça. Les cartes ne parlent pas... Alors, même si vous ouvrez un dossier, comme vous avez dit, au mois de janvier, il n'y aura pas de place tout de suite. Ça peut durer une, deux, peut-être trois années, ou moins, c'est difficile à dire. C'est pas fermé, mais il y a une longue attente, en fait. C'est comme si on vous disait, oui, ben voilà, ben en attendant, voilà. Alors, moi, je dirais que le conseil d'après les cartes que je vois là, donc, encore une fois, c'est pas fermé de dire vous n'aurez jamais cette place, mais ça risque d'être une longue attente compliquée. Si vous attendez sur cette place, vous risquez d'attendre longtemps. Mais ça viendra, mais voilà, ou deux ans, c'est difficile à dire. Par contre, là, c'est pour ça que le ressenti que j'ai eu avant de tirer les cartes me disait, ben, dites à Emmanuel qu'elle prenne ce travail dans la restauration si on vous le donne. En attendant, vous êtes là, et puis le jour où l'autre côté où ça s'ouvre, à moins que vous trouviez encore autre chose, hein, personne n'est marié avec un travail, mais en attendant déjà ça pour avoir quelque chose, et après, ben, si tout d'un coup... ce pro, etc., tout d'un coup dit, ah ben, il y a quelque chose qui va se libérer dans 6 mois, ben, vous pouvez au moins comme ça continuer à travailler, puis après dire au restaurant, ben voilà, j'arrête, je donne mon congé, comme on fait tous, comme il faut faire, avec le délai, tout ça, et vous partez, vous allez de l'autre côté. Mais au moins, vous avez quelque chose. Après, c'est à vous de savoir, parce que moi, je vois quand même, alors, je vois... On le sait, sans savoir, il n'y a pas besoin d'être médium pour savoir ça. Ce que vous allez faire là, ce sont des jolis métiers, on a contact avec la clientèle, tout ça, mais ce sont des métiers assez pénibles quand même. Heureusement que vous feriez du 50% ou des choses comme ça, parce que moi j'ai connu quelqu'un qui faisait ça, le soir la personne était vannée, hein, parce que 9 heures debout, alors si vous pouvez faire 4-5, c'est mieux effectivement.
1: Oui, alors après, je ne sais pas justement les horaires. Je ne sais pas si vous pouvez voir un peu, parce que c'est à Vevey. Moi, j'habite dans le nord vaudois, tout près d'Yverdon, un petit peu avant Yverdon. C'est vrai qu'on m'avait aussi proposé de travailler à une marque de café aussi à Vevey, parce qu'ils ont tout un siège social, machin. Et là on m'avait proposé des horaires d'aller à 7 heures sur Vevey, et puis de rentrer à 16h, mais en habitant tout près d'Yverdon, ça faisait beaucoup, je devais presque me lever à 4h30 du matin, 5h prendre le train, c'était très compliqué. Et c'est vrai que là, les horaires, par contre, du restaurant, si c'est le service, j'espère commencer vers 9h, 10h, et on finit à 15h, et le soir, le week-end, on est fermé, les vacances, c'est fermé. Ouais. C'est un restaurant qui est ouvert que à midi pour le quartier, c'est pour les gens qui travaillent autour dans le quartier... Où le restaurant que trouve.
0: Je vois. Ben écoutez, je ressentais assez ça pendant que vous parliez, j'ai essayé de ressentir des choses. Je pense que vous trouverez effectivement... Je ne vois pas commencer à 6-7 heures si tôt. Alors peut-être, je ne sais pas ce qu'ils font, j'en sais rien, appeler les patates ou préparer la mise en place, etc. Mais moi, je vois plus travailler ce qu'on appelle aux heures des repas, donc peut-être entre 10h et 15h ou entre 11h et 15h, ça c'est difficile à dire, puis ça je pense que ça vous conviendra. Le fait d'aller, il y a des boulots où il faut aller, les cuisiniers, les gens comme ça, ils vont très tôt parce qu'ils ont comme j'ai dit, ils doivent préparer, ils ne peuvent pas peler les patates une heure avant, ils doivent préparer bien avant pour que ce soit prêt, pour quand le service commence, qu'ils puissent donner la nourriture ou ce qu'ils ont fait, c'est normal. Mais vous n'êtes pas cuisinière, maintenant peut-être est-ce qu'ils veulent aussi voir si vous viendriez aider ces gens-là. Alors, moi je dirais, mon ressenti me dit aussi de vous dire que si de temps en temps, cette entreprise vous dit, écoutez, demain, vous travaillez, disons, je dis comme ça, de 10h à 15h, normalement. Mais qu'on vous dit un jour, on a quelqu'un qui nous manque pour préparer, pour aider les cuisiniers, ou je ne sais pas, ou bien pour faire la mise en place dans la salle, ou bien pour, je ne sais pas, essuyer les couteaux, j'en sais rien. Et il faudrait que vous veniez un petit peu plus tôt. C'est possible qu'on vous le demande ponctuellement, c'est-à-dire de temps en temps. Et à ce moment-là, à vous de savoir, mais je pense que c'est bien d'accepter, parce que si c'était tous les jours, voilà, si c'était tous les jours, ça serait peut-être pénible, mais si c'est de temps en temps, voilà, et puis ils apprécieront, parce qu'ils vont se dire, ah ben, quand on lui demande, elle est disponible, et puis toute entreprise, quand on accepte des contraintes d'horaire, des choses comme ça, parce qu'on dit, bon, ok, je viens, ils sont contents, et puis ça fait des bons points, entre guillemets, et puis ils sont contents de vous. Donc voilà, moi, je pense que ça va vous convenir, mm-hmm. Mais encore une fois, je ne vous vois pas rester là 10 ans, je vous le dis tout de suite. Moi, je vous vois effectivement faire autre chose, mais en attendant, c'est toujours ça, effectivement. Donc,
1: Oui, hein.
0: Voilà. Donc,
1: et puis c'est vrai que d'aller peler les patates ou comme ça, je me dis c'est bien aussi parce que si un jour c'est moi qui suis pas bien, malade ou comme ça, ils auront plus de facilité de dire ah bon on accepte que Manuel soit pas là aujourd'hui, ah, on est d'accord de la remplacer parce que elle nous remplace quand il y a besoin.
0: Absolument.
1: Et comme j'ai fait une formation d'employé, j'ai une AFP d'employé en attendant, j'ai travaillé en cuisine. Alors des fois, bon là actuellement j'ai un peu perdu la main, mais si c'est peler des patates, des carottes, on me montre et tout, j'apprends assez vite. Là c'est vraiment le service en salle qui me plaît, mais après je suis toujours d'accord d'aider. Moi dans mon travail d'animatrice avant, des fois, j'ai dû 10 minutes avant, la collègue qui travaille avec toi, elle est malade, est-ce que tu es d'accord de faire l'animation toute seule? Je gérais et puis ça allait très bien. Quoi. Alors, il n'y a pas de souci. Moi, je suis vraiment prête à aider. Quoi.
0: C'est vrai que vous parlez d'animation, je pense que dans votre travail futur, alors je ne sais pas si ça sera avec Pro ou avec quelqu'un d'autre, ça c'est difficile pour moi de savoir, je pense que vous retrouverez un petit peu ce travail peut-être dans un EMS ou quelque chose d'enfant, mais vous retrouverez un petit peu, on va dire, entre guillemets, ce travail d'animatrice. Je pense que c'est ce qui vous convient le mieux. Mais comme on a dit, si entre deux, il faut servir et peler des patates ou des carottes, c'est un travail comme un autre, effectivement.
1: Il n'y a pas de sous-métier.
0: Je sais que beaucoup de gens disent, oh là là, peler des patates, il faut bien que quelqu'un le fasse, sinon on ne mange pas. Il y a beaucoup de gens qui viennent dans cette institution manger, vous savez.
1: Alors, les clients extérieurs du quartier, ceux du bureau, alors c'est rigolo parce qu'ils ont deux cartes. Il y a la carte, je suis pressée, j'ai pas le temps, je reprends à 1 heure. Et la carte, j'ai tout mon temps, je peux kiffer le moment. Alors ça, c'est assez original. Et en fait, ils ont entre 50 et 80 personnes qui sont à la terrasse ouverte à servir, et ils sont 5 au service avec 2 responsables, on appelle des MSP, pour nous superviser, quoi. Voilà. Ça peut aller de 50 à 8, à 70-80 à peu près.
0: D'accord. Et puis en plus, si j'ai bien compris, c'est une institution, mais il n'y a pas que des gens malades ou à l'AIS. Tout le monde des entreprises alentours peuvent aller manger dans cette institution, en fait.
1: Alors en fait c'est un restaurant comme un autre en fait à Vevey qui est, je vais pas trop donner d'indications, mais vraiment qui est pas loin de la gare et vraiment qui est ouvert à tous. Et puis en fait les gens qui travaillent en cuisine ou au service, c'est déjà pour des handicaps légers. Ils vont pas mettre quelqu'un forcément qui a un divers handicap ou quelqu'un qui a des soucis plus importants.
0: D'accord.
1: Et puis en fait il y a deux types de populations pour le travail. Il y a les gens là avec un handicap léger et ceux qui sont en insertion, par exemple, je sais pas, quelqu'un qui a perdu son boulot dans un restaurant, qui a peut-être fermé les portes avec tout ce qu'il y a eu avec le Covid et tout ça, qui est au chômage.
0: D'accord.
1: Et puis c'est le chômage qui le place là, et puis il travaille en cuisine ou au service. Il y a les deux, et les deux, c'est bien parce qu'il y a des pros et il y a les moins pros, et puis entre deux, ils se mettent à l'unisson pour faire des services. Et franchement, j'ai vu les repas, j'ai vu la carte.
0: C'est bien.
1: C'est pas mal du tout, quoi. Ouais, ça fait un peu gastro quand même.
0: C'est bien, ils s'entraident et j'arrive à... Non, mais écoutez, c'est bien. Mais écoutez, moi, en tout cas, voilà. Est-ce que vous avez encore une dernière question ou bien pas?
1: Je sais que c'est difficile dans le temps, mais vous voyez encore cette année peut-être la possibilité que j'aille à ce restaurant?
0: Oui. Par contre, comme je vous ai dit, pro l'autre, là, c'est pas cette année. Je suis pas sûr. Alors, peut-être qu'il faudra en consulter en fin d'année pour ressentir les choses. Mais j'ai pas l'impression que ça soit en 2027 ou alors toute fin 2027. Mais il y a un laps de temps où vous pourrez rester. Bon, oui, alors le restaurant, alors vous dire si c'est dans 15 jours, 2 mois, c'est difficile à dire. Mais à mon avis, c'est assez rapide. Parce que j'ai ressenti que, comme je vous ai dit, quelqu'un va... Après, quelqu'un peut tomber malade, ne plus travailler, ou quelqu'un... Alors, on souhaite du mal à personne, ou quelqu'un, tout d'un coup, a envie de changer, puis d'aller ailleurs, et il y aura quelque chose qui devrait se libérer. Puis ils ont votre dossier, n'est-ce pas?
1: Oui, alors ils ont déjà pris toutes mes coordonnées. Et puis j'ai travaillé à l'époque, il y a quelques années, chez eux en atelier industriel cartonnage dans une autre région.
0: D'accord.
1: Après avoir été travailler où je travaillais avant. Et puis, et puis en plus j'ai une AFPP, elle était assez surprise parce qu'elle m'a dit tous les gens qui travaillent ici, ils ont appris sur le terrain. Je suis une des rares personnes qui se présente avec un papier, une AFP, même si ça fait depuis 2008, elle date un peu, j'ai quand même 38 ans, je suis un peu plus vieille quand même qu'avant. Mais j'ai un papier et puis elle a vu ma motivation. Alors voilà, c'est vrai que
0: c'est bien.
1: J'ai un bon feeling avec la personne.
0: C'est bien. Super, bon alors en tout cas, merci beaucoup d'être passé. Moi je pense que vous êtes sur un bon chemin de travail. Et puis après, encore une fois, il y aura un changement. Mais en attendant, comme on dit, ça va vous amener aussi du contact, du travail. Bien sûr, peut-être il y a des choses moins plaisantes que d'autres. Mais bon, voilà.
1: Dans tous les métiers. Hein.
0: Voilà, il faut tout pour faire un monde. Emmanuel, je vous souhaite une très, très, très, très belle fin de soirée, une bonne semaine. Merci d'être passé.
1: Ben, merci de même.
0: Et tout bon pour vous. Et puis tenez-nous. Alors, c'est vrai qu'au début, comme vous m'avez dit, je vous ai appelé, parce que j'ai beaucoup de monde. Vous m'avez parlé de l'institution qui commence par A et par I et qui finit par I, je me suis souvenu qu'effectivement ça était déjà parlé. C'est pas, j'ai une assez bonne mémoire encore quand même. À bientôt.
1: Ça, c'est bien. En tout cas, je vous remercie beaucoup et je remercie toute l'équipe de TVM3 parce que moi j'ai fait le concours en espérant que je tombe sur vous. Autrement, j'aurais dit c'est quand Bruno passe parce que vous êtes la personne. En tout cas, selon moi, je sais que le soleil se lève pour tout le monde pour la même chose comme vous le dites souvent.
0: Absolument.
1: Mais j'ai un bon feeling, je me sens un bon feeling avec vous, alors je suis contente.
0: Écoutez,
1: et je vous remercie beaucoup, puis je souhaite à tout le monde un très très bel été. Et
0: merci.
1: Que tout le monde prenne soin de soi, voilà.
0: Et puis n'oubliez pas, si vous pouvez d'aller vous, ça me revient, n'oubliez pas de vous ressourcer un peu avec l'eau, avec les arbres. Il faut, parce que, encore une fois, j'ai senti que vous avez eu, tout le monde, des fois, on a des périodes où on baisse un peu les bras. C'est pas sur ma couche du chaud, mais avec tout ce qui vous est arrivé et tout, vous avez besoin de reprendre du poil de la bête. Et si vous commencez dans ce restaurant avec plein d'énergie, ils seront contents aussi, c'est sûr. D'accord ?
1: Ah oui, alors ça c'est sûr, oui, alors je vais bien me ressourcer, avoir ma famille, tout ça, être en famille, c'est important. Et puis je vais partir sur ensemble, quoi.
0: À bientôt, merci beaucoup, belle
1: alors,
0: soirée.
1: Merci beaucoup, une excellente soirée.
0: Merci,
1: à vous aussi. Au
0: merci
1: revoir,
0: Emmanuel, au revoir.
1: Au revoir. Merci Bruno.
0: Au revoir.
1: Au revoir.
0: Voilà, et oui, c'est pas facile aujourd'hui, et puis... le travail, c'est comme les appartements, c'est difficile à trouver, effectivement. Et puis, quand on y est, il faut s'accrocher. Mais si on est si mal que ça, essayer de changer.

qu'on ne va pas changer d'habitude, c'est, vous le savez, c'est l'heure de des trois petites lettres, PUB, la pub. On va se quitter quelques instants, restez avec nous, on revient tout de suite après. À tout de suite.

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Il est temps qu'aujourd'hui l'être humain se rende compte de cette véritable nature, de ces véritables connexions qui nous animent. Allez marcher pieds nus dans la nature, vous allez voir ce que ça fait, plutôt que de marcher sur du béton avec des chaussures bien ficelées. Vous verrez la différence de quiétude que vous avez, la différence d'émotion, les différences de comportement que vous pouvez avoir. Et là, on retrouve cette connexion, cette guidance intérieure qui nous dit ce qui est juste. On retrouve ce que certains peuvent appeler la petite voix, ce que j'appelle la guidance qui est liée à notre âme. On retrouve ça. On retrouve cette connexion qui nous permet d'aller à l'essentiel et qui ne nous trompe pas. Parce qu'on est plongé au cœur de cette vérité. Cette guidance revient progressivement parce qu'elle n'est pas interférée

0: Et voilà, déjà de retour sur le plateau de Parler Moins d'Avenir avec votre serviteur Bruno, Bruno 007 pour l'arrière. Et Bruno 007 reçoit tout de suite un nouvel appel. Oui, allô, bonsoir.
1: Oui, bonsoir.
0: Bonsoir, madame. Alors, je suis en train de noter. Alors, 12, 50. C'est 58 votre année ? 58 ?
1: Non, c'est 59.
0: Ah pardon, je vois mal. Il va plus mon stylo. Voilà.
1: Oui.
0: 59. Et puis, il y a quelqu'un d'autre.
1: Oui. Bernard.
0: Voilà, je vous écoute. Bienvenue, chère madame.
1: Oui.
0: Merci. Oui. Qu'est-ce que je peux faire pour vous ? Dites-moi.
1: Ah, en fait, je voulais savoir un petit peu ma vie actuelle. Enfin, sur moi déjà.
0: Hein. Mais vous
1: enfin, laissez... ma vie maintenant. Enfin, que... Je ne sais pas comment vous expliquer.
0: Mais, oui, en fait, mais vous parlez de quoi ? De travail, d'argent, de sentimental ?
1: Ah, non, pas d'argent. Plutôt l'amour.
0: Ah, plutôt le sentimental. Mais voudrait.
1: Oui, sentimental.
0: Voilà, il faut quand même poser une question parce que le sentimental est vaste. Est-ce que votre question, je vous donne un exemple, c'est est-ce que je vais rencontrer quelqu'un ? Est-ce qu'avec la personne que je suis, ça va aller ? Est-ce que ça ne va pas ? Voilà, il faut quand même poser une question parce que, voilà, vous me dites le sentimental, c'est très vaste. Moi, je pourrais. Alors, je vous dis comme ça, je le dis aussi pour les téléspectateurs, lorsque je tire un jeu général chez moi, je peux voir des choses comme ça, mais juste en une question, c'est compliqué. Voilà. Donc, il faut me poser une question un peu plus précise, s'il vous plaît. Alors, qu'est-ce que vous aimeriez savoir exactement ?
1: L'amour, si je vais rencontrer quelqu'un.
0: Voilà. En fait. Très bien. Mmh. Voilà. Mmh. Allez-vous rencontrer quelqu'un ? Mais quelqu'un d'autre que la personne que vous avez indiquée, je pense.
1: Oui, oui. Enfin, cette personne que j'ai indiquée, que je vous ai donné la date, c'est mon ex-copain. Mais ça fait 3 ans que je ne suis plus avec, mais en fait, je suis toujours amoureuse de lui.
0: Vous voudriez savoir s'il y a encore une possibilité avec lui, c'est ça ?
1: Oui, voilà.
0: D'accord.
1: Oui, j'aimerais bien savoir ça.
0: Bien sûr. Alors, on va déjà regarder si vous rencontrez quelqu'un d'autre, et puis après, on verra qu'est-ce que les cartes me disent. Alors, quelqu'un d'autre. Donnez-moi un chiffre entre 1 et 6, s'il vous plaît.
1: Le 4.
0: Le 4. C'est la soirée du 4 aujourd'hui.
1: Je sais pas.
0: C'est pas grave. J'ai dit ça comme ça un peu. Quand je dis entre 1 et 6, c'est n'importe quel numéro, effectivement. Okay. Ouais, les cartes sont pas jojo, sont pas. Je dirais que. Alors, je vais juste tirer encore avant de parler, c'est vrai, 2, 3, 4, 1, 2, 3, 4. C'est pas très. Je confirme, c'est pas. Il fallait que je tire tout d'abord. Des fois, je donne des cours, des fois, je dis à mes élèves, ne parlez pas avant d'avoir tout tiré. Puis c'est moi, je fais le. Mais comme on dit, hein, le maître dit, faites ce que je dis, pas ce que je fais. Le maître. Voilà, le prof. Mais ce que je voulais dire, c'est que les cartes indiquent que vous n'êtes pas dans une bonne période. Alors, ça ne veut pas dire que vous ne rencontrerez jamais personne, mais vous n'êtes pas dans une bonne période. Et je pense que. Comment dire ? Vous posez la question, mais voilà, pour savoir, mais c'est, vous n'êtes pas très. Enfin, disons, comment dire ? Les augures ne sont pas très favorables et vous n'êtes pas prête. C'est un petit peu ça. Est-ce que ça vous parle, ce que je vous dis ?
1: Oui, c'est ça. C'est exactement ça.
0: Voilà. Et puis, effectivement, il y a la carte du passé. Ah, c'est comme si ça disait qu'effectivement, votre cœur, vous l'avez dit, votre esprit est encore pris par. Cette personne ou une autre, mais en tout cas, votre cœur n'est pas libre vraiment. C'est ça aussi. Alors, je ne suis pas là pour philosopher sur le cœur, etc., l'amour, mais c'est comme si ça me disait que quand un cœur n'est pas tout à fait libre, il n'est pas libre pour quelqu'un d'autre. C'est un petit peu ça que je veux vous dire.
1: Oui.
0: Voilà. Et ça ne veut pas dire, parce que je dis comme ça, supposons que cette rupture dure longtemps, le cœur finit par oublier, lâcher, puis après, on a le cœur ouvert pour rencontrer quelqu'un. Donc c'est pour ça que je dis, Pour l'instant, il n'y a personne. Mais c'est aussi parce que vous avez un petit peu fermé la porte. Mais si un jour vous l'ouvrez, à ce moment-là, il faudra reposer la question. Pour l'instant, ce n'est pas d'actualité. Alors, on va aller regarder cette personne, parce que c'est aussi ça qui vous intéresse, savoir s'il y a... Vous avez encore un contact avec cette personne ?
1: Elle m'a appelé, ça fait une année, mais comme j'étais pas bien dans ma tête, enfin dans ma peau, j'avais pris plein de poids, et du coup, ben, j'ai pas donné de signe de vie. En fait, il m'avait invité au restaurant, puis quand il m'a appelé pour aller au restaurant, j'ai pas répondu.
0: D'accord. Et c'était quand ça, il y a combien de temps?
1: Ça fait une année.
0: Une année? Mais vous avez parlé que vous étiez quitté il y a 2-3 mois, je n'ai pas très bien compris. Alors.
1: Oh non, ça fait 3 ans.
0: Ah, 3 ans, j'avais compris, 3 mois, d'accord. Oui. D'accord. Oui. Alors, est-ce qu'il y a encore une possibilité? Et depuis une année, plus de contact, plus rien en fait?
1: Non, rien du tout.
0: D'accord, non. Est-ce qu'il y a encore une possibilité avec cette personne? Mais juste pas avant que je tire le jeu, vous vous connaissez, vous êtes déjà vu et tout ça, je pense quand même.
1: Oui, oui.
0: D'accord.
1: Donnez-moi... Oh oui, je suis sorti.

0: Ce qui veut dire qu'il y a quand même, on peut envisager un retour. Par contre, ce que me disent les cartes, c'est qu'actuellement, il n'est pas libre.
1: Ah non, il n'est pas libre.
0: C'est juste?
1: C'est vrai. Ouais, c'est juste.
0: Ben voilà, moi je ne le savais pas. Mais les cartes disent qu'il est... Alors, c'est aussi peut-être pour ça qu'il n'y a plus de contact, qu'il ne vient pas, parce qu'il voilà, il sort... Quand il y a la carte du despotisme, c'est la carte de la personne attachée. Ça ne veut pas dire qu'il est attaché, mais c'est une forme de dire qu'il n'est pas libre, qu'il est pris. Par contre, il y a quand même la carte des épées qui veut dire que ce n'est pas une relation qui va durer 10 ans. Alors, difficile de dire si elle dure 6 mois, 1 année, 2 ans. Mais on voit qu'il y a une rupture future. Et après, on voit quand même le retour de cette personne. Pour l'instant, vu qu'il est... pas libre ou pas tout à fait libre, ben il revient pas. Mais le futur, alors après, loin de moi, parce que j'aime pas des fois dire ça, dire mais écoutez, il faut espérer, il faut attendre, parce que si ça perdure, je veux pas que vous attendiez 10 ans non plus. Bien, je vois pas ça dans 10 ans, mais parce que moi, je serais aussi d'avis, mon opinion là-dessus, c'est de dire, écoutez, vu qu'il est pris ailleurs, bah, ouvrez votre cœur et rencontrez quelqu'un d'autre. Mais je sais que vous n'êtes pas prête. Mais il ne faut pas non plus se morfondre, enfin, si je peux me permettre, hein, je n'ai pas de conseil à vous donner, se morfondre et espérer sur une personne qui est prise et qui va peut-être venir dans 6 mois, 9 mois, 1 année. Donc, ma foi, tant pis pour lui si vous rencontrez quelqu'un d'autre puis qu'il revient. Mais je pense que, voilà, il faut vivre avec votre... comment dirais-je, si je peux me permettre, il faut vivre ce que vous avez à vivre et non pas vivre sur un espoir. C'est ce que je me permets de vous dire. Maintenant, si vous dites, parce que vous êtes obligé, vous pouvez aussi dire, ah ben non, Bruno il me dit ça, mais moi je vais l'attendre, je veux personne d'autre, ben vous l'attendez. Mais c'est une perte de temps un peu pour vous, une perte de vie, et puis voilà. Mais il semblerait qu'il reviendra, mais quand il aura coupé avec cette relation. Voilà. Ça peut être une année quand même, hein, donc minimum je pense, hein, à peu près une année. Donc je dirais entre 9 mois et 1 année pour essayer, pour comme c'est sorti les cartes, ça peut être entre 9 mois et 1 année, donc ce qui voudrait dire début d'année prochaine, il y aura des possibilités, mais pas avant. Voilà. Autre chose ?
1: Ok, ça c'est ça. Oui, non, c'est très bien, c'est ce que je voulais savoir. Merci.
0: Mais je vous en prie. Il n'y a pas d'autres questions.
1: C'est bien ce que vous avez dit, c'est exactement
0: bon.
1: Ça.
0: Mais écoutez, navré, ce n'est pas forcément des bonnes nouvelles.
1: Non.
0: J'aurais aimé vous dire, il va revenir le mois prochain, mais ce n'est pas ce que je ressens et ce que je vois malheureusement.
1: Oui.
0: Et puis, quelque part, je suis sûr que vous le faites très bien, il a quelqu'un, ben, ma foi, il faut qu'il vive son expérience avec ce quelqu'un. Et puis qui rompent, et puis qui reviennent. Il faut, voilà, moi, je puisque vous dites que vous n'avez plus de contact, c'est que vous ne l'appelez pas et vous ne lui envoyez pas de message. Donc il faut que ce soit lui.
1: Non.
0: Voilà, tout à fait. Il faut que ce soit lui qui reprenne contact avec vous et puis qui décide de revenir. Donc vous avez raison. OK ? Merci beaucoup.
1: D'accord, Sacha. Merci à vous. Merci
0: belle soirée. Beaucoup. Merci à vous.
1: Merci.
0: Au revoir, merci. Au revoir.
1: Merci.
0: Voilà, eh ben oui, l'amour, toujours l'amour. Un petit peu d'eau. Mon Dieu, il est 21h. Comme ça passe vite. Bien. Ah, merci. Alors, on me dit que j'ai un petit peu de liberté, que je peux vous parler un peu de notre boutique. Alors, on va parler de quelques objets de notre boutique. Je vous parlerai des deux derniers qui sont dans notre boutique. Alors, je ne sais pas s'il y en a eu d'autres entre deux, parce qu'on ne me dit pas toujours tout. Hein. Alors, on va parler... Ah bon ? Ah, voilà. Alors, attrape-soleil, arbre de vie, sun catcher, cristal feng shui et pierre naturelle. Attrape-soleil décoratif feng shui avec arbre de vie et pierre naturelle pour diffuser, on vous le montre en ce moment, pour diffuser les rayons du soleil et activer les énergies positives. Apporter une touche de magie et d'harmonie dans votre intérieur avec cet attrape-soleil arbre de vie, également appelé sun catcher. Suspendu près d'une fenêtre, il capte les rayons du soleil et les transforme en une multitude d'éclats colorés qui illuminent la pièce. Lorsque les rayons du soleil traversent le cristal fasté, donc c'est des facettes, ils se décomposent en de magnifiques reflets.

reflets arc-en-ciel qui se projettent sur les murs, les meubles et les objets, en faisant doucement balancer la trappe soleil. Ces éclats lumineux se mettent à danser dans la pièce, créant un spectacle naturel fascinant. Au cœur de cette attrape soleil se trouve un arbre de vie orné de petites pierres naturelles, symbole universel de croissance, d'équilibre et de connexion entre la terre et le ciel. Chaque pierre évoque l'énergie de la nature et renforce la dimension spirituelle et décorative de cet objet. Dans la tradition Feng Shui, les attrape-soleil sont utilisées pour favoriser la circulation harmonieuse de l'énergie dans la maison. En captant et en diffusant les rayons du soleil, ils contribuent à dynamiser l'atmosphère d'un lieu. Ils peuvent activer l'énergie positive et briser l'énergie négative, apportant ainsi davantage d'équilibre et de sérénité dans votre espace de vie. Pour profiter pleinement de sa beauté, placez votre attrape-soleil près d'une fenêtre afin que les rayons du soleil puissent traverser le cristal. Un simple mouvement suffit ensuite pour voir apparaître cette danse lumineuse qui illumine votre intérieur. Vous pouvez également installer un attrape-soleil dans la chambre de vos enfants au-dessus de leurs fenêtres. Les reflets colorés et la symbolique de l'arbre de vie contribueront à l'harmonie de la douceur de leur petit cocon. À la fois objet décoratif, symbole spirituel et source de lumière, cet attrape-soleil transforme chaque rayon de soleil en un moment de beauté et d'énergie positive. Vous voyez le prix en ce moment sur votre écran. Moi, je ne l'ai pas sur ma feuille. Alors, je vous parle d'un deuxième attrape-soleil décoratif Feng Shui avec pierre naturelle pour diffuser les rayons du soleil et activer les énergies positives. Donc, dans la tradition du Feng Shui, l'attrape-soleil est considéré comme un précieux allié pour harmoniser l'énergie d'un lieu de vie. Suspendu dans votre intérieur, il capte les rayons du soleil et les transforme en une multitude comme l'autre d'éclats lumineux colorés qui se diffusent délicatement dans la pièce. Lorsque les rayons du soleil traversent le prisme, la lumière se décompose en de magnifiques reflets arc-en-ciel qui se projettent dans toutes les directions. Ces petits éclats lumineux apportent une atmosphère douce, sereine et chaleureuse dans votre foyer. Selon la philosophie Feng Shui, la trappe-soleil aide à activer l'énergie positive et à briser les énergies négatives, favorisant ainsi une circulation plus harmonieuse des vibrations dans la maison. Il contribue à instaurer un environnement plus équilibré, propice au bien-être et à l'optimisme et à la sérénité. Cette attrape-soleil est également ornée de pierres naturelles d'améthyste, connues pour leurs propriétés apaisantes et protectrices. Associées, c'est long, à la sagesse et à la paix intérieure, l'améthyste renforce l'harmonie énergétique de votre espace tout en apportant une couche décorative, élégante et spirituelle. Vous le voyez, c'est très joli, hein. À la fois objet décoratif et symbole énergétique, cet attrape-soleil deviendra un véritable petit talisman de lumière dans votre maison. L'endroit idéal pour installer votre attrape-soleil, bien sûr, est près d'une fenêtre afin que les rayons du soleil puissent traverser les cristaux et révéler toute leur beauté. Vous pouvez également le suspendre au centre d'une pièce baignée de rayons de soleil. N'hésitez pas à le tenir dans votre main et à vous déplacer dans la pièce pour trouver l'endroit où les reflets lumineux se diffusent le plus harmonieusement. Lorsque vous le balancez, les petits éclats de lumière bougent dans la pièce, on dirait des petits êtres de lumière. Vous pouvez aussi placer cet attrape-soleil dans la chambre de vos enfants, comme dit tout à l'heure, au-dessus de leur fenêtre, où il contribuera à créer une atmosphère douce et protectrice, favorisant l'harmonie de leur petit cocon. Alors, vous voyez, je les ai là. Aussi, on vous l'a montré, donc j'en ai un là, c'est très très joli, hein, donc c'est bien. Et puis l'autre, alors un améthyste, c'est celui-là, et celui-là c'est, voilà, sauf erreur là, mais ouais, ça c'est l'améthyste,
Donc vous voyez, hein. Donc vous voyez, donc là, il n'y a pas de rayon de soleil, mais ça fait quand même des petits reflets. Hein. Voilà. On a souvent de ces attrape-soleil qui sont faits, vous savez, c'est les Indiens qui faisaient ça avec des plumes et tout ça pour chasser les mauvais rêves. Donc l'attrape-soleil, c'est un petit peu le même style, mais c'est avec les rayons de soleil, justement. Bien. Voilà. Je ne sais pas si on a le temps encore pour... ouais, peut-être en attendant la pub, la deuxième pub. Non, ça c'est trop long. Alors, on va parler du collier de protection Triskel. Si je retrouve mes lunettes, au voleur. Ah, elles sont là. au voleur, moi je suis tout seul. Là. Carte prépayée. Alors, je vous lis encore ça. Collier de protection Triskel, diamètre environ 2,8 cm, longueur de la chaîne environ 50 cm. Couleur argent, un acier inoxydable, Triskel est un symbole celte, protecteur très répandu que l'on peut voir en bijoux, en tatouages, etc. Mais surtout sur des sites archéologiques très anciens, datant de l'âge de fer. Triskel vient du grec Triskeles, qui signifie « à trois jambes ». Ces trois spirales et ces trois branches distinctes sont toutes orientées dans le même sens, évoquant l'idée d'un cycle. Le chiffre 3 est une énergie puissante pour des raisons infinies. Le Triskel représente très notamment les trois dieux principaux de la mythologie celtique, Lug, Dagda et Ogm. Les trois éléments, l'eau, la terre, le feu, les trois âges de la vie, jeunesse, âge mûr et vieillesse, les trois temps, passé, présent et avenir. Le Triskel est réputé pour apporter force, équilibre et bonheur. Il est utilisé en géobiologie, en régénération, en dynamisation, en thérapie, comme la fleur de vie d'ailleurs. Le Triskel, qu'on vous montre là en ce moment, est considéré comme un porte-bonheur, mais il vous permettra de vous revitaliser si vous êtes un peu dépressif ou fatigué. Son prix 20 francs, comme vous le voyez, 20 francs. Plus, bien sûr, toujours les frais d'expédition. Avant qu'on se quitte, on va encore parler d'une chose que je n'ai pas eu le temps de vous parler tout à l'heure, puisqu'on a reçu l'appel lorsque je vous parlais de notre site internet. Vous avez aussi, vous savez, la possibilité d'acquérir des cartes prépayées. Qu'est-ce que c'est que les cartes prépayées? Donc là, vous pouvez aller soit sur notre site pour voir ce que c'est, puis les acquérir avec une carte de crédit, ou vous pouvez aussi appeler ici au bureau 021 694 24 00 aux heures du matin plutôt le matin, pour commander une carte prépayée qu'on vous enverra avec un bulletin de versement. Voilà, donc qu'est-ce que c'est que ces cartes prépayées? Elles vous permettent d'avoir des minutes moins chères que ce qui est indiqué dans votre, au bas de votre écran. Comment cela fonctionne-t-il? Il faut acquérir... des paquets de minutes, 10, 15, 30, 60, 90 et 120. Voilà, c'est ce qu'il y a. C'est 10, 15, 30, 60, 90 et 120. Plus vous prendrez de minutes, moins cher sera le prix. 10 minutes, c'est 3,50. Vous voyez qu'il y a déjà une belle différence. Et 120 minutes, c'est 3 francs uniquement la minute. Vous investissez, c'est bien, et puis ça vous, si vous investissez, eh bien ça vous permet d'avoir des minutes d'avance que vous pouvez utiliser, ou bien offrir à quelqu'un. Vous dites, voilà, moi j'ai 30 minutes, tu peux l'utiliser 10 minutes, voilà, 10 minutes, pas plus, 15 minutes, comme ça je te fais un cadeau. Et puis comment acquérir ces cartes prépayées? Eh bien très très facilement, comme je disais, vous pouvez soit les acquérir sur le site, soit en téléphonant, et puis on vous enverra un bulletin, mais si vous le faites sur le site, il faudra donc régler avec une carte de crédit, je précise bien de crédit, pas de débit, ça ne fonctionne pas, uniquement une carte de crédit, vous réglez, et puis tout de suite, une fois que vous avez donné le numéro, eh bien, ça va accepter ou refuser s'il n'y a pas assez de cash, hein, donc comme tout le monde, et si c'est accepté, vous recevrez un code à 5 chiffres, qui vous permettra d'utiliser cette carte prépayée. On vous expliquera, c'est très facile. Donc une fois que c'est accepté, après c'est très très très rapide. Et puis comme ça, la carte prépayée, quelle que soit la durée que vous avez prise, si vous avez pris 60 minutes, quand il restera une minute, ça va faire une petite sonnerie, ding ding, et
comme ça, vous et votre interlocuteur savez que vous arrivez au bout. Donc, on vous dit, voilà, j'ai entendu sonner. Moi, c'est ce que je dis quand j'entends ça. Des fois, je dis, ah, vous avez eu une carte prépayée. On ne sait pas. La voyance est la même, que ce soit 3,90 ou 3 francs. Donc, on vous dit, oh, ben voilà, au revoir, ça va se terminer. Voilà, si vous avez d'autres questions, non, c'est tout. Bon, merci beaucoup. Alors, écoutez, belle journée à vous. Tac, tac, tac. Et puis, à bientôt. Voilà, donc c'est très bien fait. N'hésitez pas, vous êtes nombreux déjà à les utiliser, à continuer effectivement de prendre et puis d'utiliser, je me répète, ces cartes prépayées. Bien, on arrive à notre deuxième page de publicité. Comme j'ai dit tout à l'heure, on va y partir quelques instants encore et je vous retrouve tout de suite après. À tout de suite.

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0: Voilà, de retour, je suis en train de noter quelqu'un qui va arriver. Oui, allô, bonsoir.
1: Oui, bonjour Bruno.
0: Bonsoir madame, comment allez-vous?
1: Chaudement,
0: Ah
1: je mets bien, vous aussi.
0: on est tous logés à la même enseigne, je crois. Hein.
1: Oui. Là, voilà, c'est comme ça. C'est l'été, quoi.
0: Ben ouais, qu'est-ce que vous voulez, ma foi. Bon, c'est mieux ça que on dise, oh, il y a de la grêle, il pleut, et puis voilà. Quoique, il n'y a pas longtemps,
1: Oui, tout à
0: j'étais en
1: fait.
0: ville, quand il y a eu l'orage, on a même eu un petit peu de grêle, mais bon, ça n'a pas duré
1: Ah
0: longtemps. Ça
1: oui,
0: n'a pas duré longtemps.
1: c'est moins
0: Bien,
1: sympa par contre, mais
0: chère
1: bon.
0: madame, bienvenue encore une fois, qu'est-ce que je peux faire pour vous?
1: Merci. Alors, je pense que vous connaissez un peu, enfin, vous vous souvenez un petit peu de moi, je sais que cette personne, enfin, je suis. On est en silence radio depuis un mois et demi.
0: Oui.
1: Et puis, je voulais voir si vous pensiez qu'il allait me recontacter ou pas.
0: D'accord. Donc toujours pas. Je me souviens que vous aviez appelé. Il n'y a toujours pas de contact, rien du tout depuis.
1: Tout à fait, oui, je vous avais appelé il y a quoi, peut-être 3 semaines en arrière. Vous aviez vu vos éventuelles nouvelles, mais non, pas pour l'instant, non. Non.
0: D'accord. Alors, on va aller voir ce que me disent les cartes de nouveau. Ouais. Voir s'il y a une amélioration ou le contraire, hein, il peut y avoir une régression, on va voir, j'espère pas.
1: Oui, tout à fait.
0: Alors,
1: Tout à fait, oui.
0: mais même si vous a pas contacté, vous avez aucune nouvelle de lui avec d'autres moyens, ou je sais pas, je veux pas dire le nom, parce que par internet ou comme ça, non, ou bien vous suivez des choses ou pas du tout?
1: Non, alors, non, alors, moi, je ne le suis pas du tout, je veux dire,
0: Non,
1: non.
0: je voulais pas dire que vous le surveillez, mais des fois, je veux pas dire c'est un truc qui commence par F et finit par K. Des fois, on va regarder
1: Ah,
0: et puis,
1: non, on est, non, je peux, non, parce
0: d'accord.
1: que, non, j'ai pas ça.
0: Ah, vous avez pas,
1: Oui,
0: d'accord.
1: je comprends ce que vous voulez me
0: Parce que des
1: dire.
0: fois, on
1: Non,
0: tape le
1: alors, je
0: nom, puis
1: peux.
0: on dit, tiens, la personne dit qu'elle a été, je sais pas, faire un voyage, ou bien qu'elle a passé son dimanche. Des fois, on a des nouvelles comme ça, sans chercher, vraiment. Donnez-moi un chiffre entre 1 et 6, s'il vous plaît.
1: Alors le 3.
0: D'accord.
1: Je prends pas le 4, mais je
0: Vous
1: prends le 3. Je prends toujours le 3, moi.
0: pouvez prendre le 4, hein. Moi, ça ne me
1: Non,
0: gêne
1: non,
0: pas.
1: mais non, il ne me parle pas ce chiffre, de toute façon. Mais je dis ça parce que voilà, tout le monde, par rapport à avant.
0: Il y avait eu une dispute ou quelque chose qui avait fait, je crois, non, sauf erreur, je ne sais plus.
1: Oui, moi j'avais dit un stop, bon, vous savez la situation, qu'il n'est pas livré tout, et puis qu'il y a des fois j'en ai marre, et puis j'ai mis un stop, mais il y a eu déjà plein de stops comme ça, et puis voilà, après on s'est toujours retrouvés, mais je sais qu'une fois il y aura peut-être, ouais, voilà, il sera peut-être
0: Écoutez, là,
1: définitif.
0: sincèrement, la même chose un petit peu, presque, pas tout à fait que la personne précédente, donc même avant, où ça dit que la personne devrait revenir, parce qu'il y a quand même attendez, voir, je vais encore tirer deux cartes là. Un, deux, trois. Oh là là. J'ai des interférences là, affreux, j'espère qu'elles ne passent pas dans l'émission. Alors, ouais, donc, il me semble que je vous l'avais. Parce qu'en voyant les cartes, il y a des choses qui me reviennent. C'est comme si cette personne faisait exprès pour vous faire payer un petit peu. Vous voyez ce que je veux dire?
1: Oui, tout à fait, ouais. Il était vexé.
0: Oui, il était vexé, son amour-propre touché. Puis elle dit, ah, mais c'est comme ça, alors elle n'aura plus de nouvelles de moi. Puis c'est un peu.
1: Oui, vous m'aviez dit ça la dernière fois.
0: Voilà, donc c'est ce que je ressens, vous voyez, moi c'est des ressentis
1: Ouais.
0: qui me viennent et qui me répètent. Et en fait, malheureusement, il est toujours dans cet état-là pour l'instant, parce que c'est comme s'il disait, je veux plus rien savoir d'elle. Mais c'est ce qui se dit maintenant. Et après, on voit quand même un retour. Alors, moi, ce que je sais pas si ça, je vous l'ai déjà dit, moi, ce que je serais tenté de vous dire, c'est que s'il y a un retour, il y a aussi la carte de la mise au point. Pourquoi? Parce que je pense que, enfin, je ne juge pas, mais mon ressenti me dit de vous dire que s'il revient, il faut mettre les choses au point. Parce que ce n'est pas je te prends, je te laisse, je te prends, je te laisse, je te prends, je te laisse. C'est ou
1: Tout
0: bien on
1: à fait,
0: avance,
1: tout à fait.
0: ensemble, ou bien on arrête complètement. Je ne sais pas, il n'y a pas de juste milieu. Parce que j'ai l'impression quand même qu'il y a. Ah, j'allais dire pas du foutage de gueule, je suis peut-être un peu grossier, mais il y a quand même quelque chose qui ne joue pas Alors, est-ce que c'est un peu vous, est-ce que c'est un peu lui? Ça peut être les deux, mais il y a des choses qui ne sont pas claires, pas bien établies, comme si, ouais, comme j'ai dit, comme si vous êtes sur une étagère, il vient, il vous prend, et puis après il vous repose et il part. Donc c'est pas très net ce qui sort. Alors les cartes disent, je répète, qu'il y a un retour, mais il y a aussi, je sais pas comment dire, un retour sous condition, c'est-à-dire que si c'est pour revenir, pour repartir 2 semaines après, à mon avis, ça ne vaut même pas la peine de recommencer. Je vous dis ça pour vous, hein, moi ça m'est égal. Vous prenez ce que vous voulez. Si vous dites, on se remet ensemble, puis qu'après il part, ben il part. Mais c'est vrai que quelque part, parce que ça dure depuis combien de temps, votre relation à peu près?
1: 4 ans.
0: Et en 4 ans, c'est arrivé. Ouais. Et en 4 ans, c'est arrivé combien de fois toutes des choses comme ça?
1: Oh, souvent, mais dernièrement, là, depuis le début d'année, très très souvent, mais de ma part, hein, parce que moi, je n'accepte plus, et puis voilà.
0: Oui, oui. Écoutez, c'est pour ça que je vous

0: sens, m'excuse, j'ai beaucoup, beaucoup, beaucoup de bruit, j'entends pas toujours tout ce qu'on me dit, mais c'est vrai que les ressentis me disent de vous dire qu'il faut, voilà, il va revenir, mais il faut peut-être, alors encore, vous allez peut-être me dire, on l'a déjà fait, parce que certainement que des mises au point, vous l'avez peut-être déjà fait dans le passé, mais ça n'a pas suffi, c'est comme si là, puis bon, vous voyez, cette fois, vous dites que c'est plus sérieux, c'est plus long, c'est comme s'il était plus vexé que d'habitude, donc il y a quand même des choses, à mon avis, encore une fois, je ne juge pas, et je ne dis pas de vous, et c'est pas pour vous dire ce que vous devez faire, vous êtes libre, grand et vacciné, vous faites ce que vous voulez, mais c'est mon ressenti de médium, me dit de vous dire que il faut bien discuter avant de recommencer quoi que ce soit. C'est un petit peu ça que je ressens. D'accord ?
1: Oui, s'il risque de revenir, c'est un petit coucou pour me demander comment je vais, comme il fait toujours.
0: Ouais. Après,
1: c'est ça.
0: Quand il revient, je ne dis pas que vous devez lui sauter dessus en disant « Oui, pourquoi t'es parti ?» Moi, je... Blablabla. Non, il ne faut pas non plus...
1: Je sais
0: que vous n'allez pas... J'exagérais, je sais que vous n'allez pas faire comme ça. Faut faire les choses avec calme, même si vous ne le dites pas le premier jour où il vient, mais de dire par la suite « Écoute, moi, je ne peux pas être là, comme j'ai dit, sur une étagère, attendre que tu viennes, que tu repartes, et puis que... On se voit de 7 en 14, et puis après tu pars, tu me parles plus pendant 2 mois, et puis après tu reviens. Mais si vous voulez, moralement, c'est très dur, des choses comme ça aussi. Hein, je suis sûr, pour vous, hein, certainement. N'est-ce pas?
1: Oui, ben, tout à fait. Mais après, je me suis aussi un petit peu détachée, je pense. Mais peut-être que lui aussi, hein, parce que maintenant, les ruptures durent de plus en plus longues.
0: Ouais. Alors, c'est clair. C'est comme j'ai dit tout à l'heure, loin des yeux, loin du cœur. Il est vrai que... Alors, vous avez raison. Si ces ruptures continuent et puis que ça se distancie de plus en plus, ben, un jour ou l'autre, ça va s'arrêter complètement. Ça, c'est sûr. Il n'y a même pas besoin d'être médium pour dire ça. Mais c'est la vie. C'est comme ça. Loin, comme je disais, loin des yeux, loin du cœur. Hein. Moi aussi, j'avais eu une petite amie dans un autre pays, en Espagne, pour ne pas le citer. Et puis, le fait d'habiter là, elle là-bas, ben, ça s'est arrêté parce que ce n'est pas possible. Elle a rencontré quelqu'un d'autre et moi, j'ai rencontré quelqu'un d'autre. D'autres ici. Donc ça veut pas dire, là c'est pas la même chose, c'est peut-être pas les distances, mais le fait qu'on ne se voie pas, qu'on ne se parle pas, qu'on n'échange pas ou plus, eh ben, les choses se distantent et puis l'amour finit aussi par redescendre pour arriver à zéro, dire ben voilà, j'ai plus de sentiments pour toi, ça sert à rien qu'on continue. C'est vrai que si une relation, elle peut être basée sur le sexe, mais il faut aussi qu'il y ait, à mon avis, autre chose pour qu'elle tienne dans la durée. À mon avis, je ne suis pas sexologue ni philosophe sur le sexe, mais c'est ce que je ressens de vous dire. Donc voilà. Mais je pense qu'il reviendra, et encore une fois, à ce moment-là, bah, vous dites, bah, voilà, on fait comme ci, on fait comme ça. Essayons d'être plus humains, de se parler, même si tout d'un coup, ce que moi je ressens de vous dire, c'est que même si tout d'un coup, vous devez vous recasser, rester de vous donner des nouvelles. Comment ça va? Oui, bah, moi ça va. Pas ce silence.
1: Bah, c'est ce qu'il avait fait là dernièrement. Et que moi, finalement, je l'ai mal pris parce que je me suis dit, il me garde sous son aile. Mais c'est ce qu'il avait fait là dernièrement. Bon. Parce qu'il n'avait pas forcément l'intention de me voir tout de suite, ce qu'il m'avait dit, parce qu'il avait peur, que ça, voilà, qu'il y ait des problèmes. Mais il me contactait. Puis c'est moi qui ai dit que non, bon, que je ne voulais pas, quoi.
0: Bon, c'est clair que si vous...
1: Bon,
0: c'est clair que si vous fermez la porte... Alors des fois, on ferme la porte, puis on se dit, ah, j'aurais peut-être pas dû dire comme ça. Mais bon, voilà, vous l'avez fait.
1: Je n'ai pas compris tout à... Maintenant, je comprends peut-être un peu mieux son... Voilà, mais je veux dire, ouais... C'est pas non plus très simple pour moi, donc...
0: Bien sûr que c'est pas simple pour vous, ça c'est clair, c'est normal. Comme j'ai dit, hein, vous êtes pas là sous son aile, comme vous dites, ou à disposition comme ça. Il faut... Voilà, vous êtes un être humain, vous n'êtes pas un objet, loin de là. Donc, il y a une... C'est comme... Moi, ce que je ressens, c'est quand même... Là, peut-être la relation est bien tout ce que vous voulez, mais il y a comme quand même, quelque part, une sorte de manque de respect, quelque part. C'est ce que... Alors, peut-être des deux côtés. Ouais. Hein, voilà, c'est comme si... Voilà, je ne sais pas comment, je sais pas comment dire mieux, mais peut-être manque de respect, c'est peut-être un peu fort. Il y a comme un manque de communication, voilà, plus que de respect.
1: Ah oui, voilà. Bon, ça c'est sûr, ouais, ça voilà. C'est sûr. Voilà. Après, ben, côté...

0: qui m'a dit ça, ben moi j'étais jusqu'au bout des choses, que je lui ai dit stop, donc il a peut-être pas apprécié non plus.
1: Ouais.
0: À son anniversaire, je lui ai pas écrit chose que j'osais avant, plein de petites choses comme ça.
1: Ouais, ouais.
0: Parce que là, vous le voyez fâché contre moi, en fait.
1: Oui, oui, oui, oui. C'est ce que j'ai dit, là.
0: Ah, ouais.
1: Alors, je sais pas si on peut dire fâché, ou bien oui, un peu énervé, disant, oh, ben voilà, ben là, qu'à attendre. Puisque, en plus, j'ai essayé de rappeler pour essayer de renouer, puis elle m'a envoyé promener, pour pas dire un autre mot. Donc, il l'a mal pris, ça, c'est sûr. Hein. Donc, il vous fait un petit peu payer. Moi, mon ressenti de médium me dit qu'à un certain moment, parce que même si on s'est pris deux claques, il faut du temps pour, comment dirais-je, pour emmagasiner et digérer ça, puis à un moment, ben, ça ira mieux, puis il va dire, ah ben tiens, je vais quand même l'appeler, prendre des nouvelles. Alors, si je peux me permettre, ne lui fermez pas la porte tout de suite, non, je ne veux plus rien savoir, parce que ça va, repousser les choses.
0: Bon, après, tout dépend du temps que ça prend encore. Si
1: oui.
0: ça prend encore 2-6 mois, non, là, je pense que je vais... Vous pensez que ça peut...
1: Non.
0: Combien de temps,
1: moi, je pense pas quand même autant que ça, mais je comprends ce que vous voulez dire et je vous approuve parce que je dis souvent dans des relations, s'il faut attendre 6 mois, 1 année, 2 ans, c'est une sorte de perte de temps. Je suis pas là pour juger,
0: non,
1: mais vous perdez votre temps, ouais. Peut-être vous perdez l'opportunité de rencontrer quelqu'un d'autre. Donc effectivement,
0: exactement,
1: donc il faut pas se crocher. Enfin, à mon avis. Alors, l'amour, c'est l'amour. On se croche des fois à quelqu'un, mais on devrait dire, bon, ben, je me croche à cette personne, mais elle ne veut rien savoir de moi ou elle me laisse en plan pendant des mois. Donc, à un certain moment, voilà, ben, tant pis pour...
0: C'est la première fois hein, que ça dure aussi longtemps qu'on ne s'est pas vu.
1: Ouais.
0: Donc, des fois, je me dis, bon, c'est vrai que j'ai peut-être pas compris son... quand il est revenu, mais je veux dire, bon, après, voilà. Mais vous vous dites, ça peut prendre quoi encore, hein, 2 mois?
1: Ouais, 3 mois, je ne sais pas, ça, mais c'est pas... Ouais, ça peut prendre encore quelques mois, mais je pense pas 6 mois. Alors, difficile de dire, vous savez exactement. Mais vous nous tiendrez,
0: oui,
1: vous nous tiendrez au courant, vous nous direz. Est-ce que vous avez d'autres questions ou c'était tout ce que vous aviez demandé?
0: Alors, éventuellement, pour mes énergies.
1: Les énergies... Elles sont un peu basses en ce moment?
0: Ça va encore.
1: Ça va encore.
0: J'ai juste un petit problème particulier, mais je pense qu'il n'est pas grave.
1: D'accord.
0: Alors, je ne sais pas, je dois vous dire ou pas.
1: Vous pouvez.
0: La dernière fois que vous avez appelé, c'était déjà par rapport à ça, c'est par rapport à une oreille, à l'oreille
1: droite. Oui. Oui, c'est juste, vous m'en aviez parlé déjà.
0: Ça avait été mieux et ça recommence de nouveau.
1: Vous aviez eu comme une perte d'audition ou quelque chose comme ça, non? Bien, je ne sais plus. Non.
0: Oui, alors j'ai eu ça hier, elle était bouchée toute la journée. Puis, mais, si vous voulez, elle me gratte et puis par moments, elle me fait mal.
1: Mm-hmm.
0: Mais j'ai été montrée, ils m'ont donné une crème qui m'a fait du bien, mais maintenant, ça recommence.
1: D'accord, c'est l'oreille droite?
0: Droite, oui.
1: Je vous ferai le secret après pour essayer. Alors, un chiffre entre 1 et 6, s'il vous plaît.
0: Continue sur le 3.
1: On continue sur le 3.

0: Écoute, non, moi je vois rien de particulier. Ça dit à surveiller, effectivement. Il ne faut pas se dire, pouf, ça passera tout seul. Vous mettez une crème, peut-être faudra mettre autre chose. Mais les cartes ne parlent pas de choses de gravité. Hein. Mais c'est bien de surveiller, de s'en occuper. Voilà, ça ne va pas passer
1: Oui.
0: tout seul, comme on dit. Bon, des fois, ça s'arrange avec le temps. Mais le fait de soigner, de l'avoir montré, quand on vous donne une crème ou autre chose, devrait vous permettre de retrouver, et puis surtout cette, comment dirais-je, cette démangeaison ou comme ça, ce qui est, je pense, pénible, effectivement. Hein. Donc voilà. Rien de
1: Oui,
0: grave,
1: c'est
0: moi je
1: ça, ouais.
0: dirais, ne vous inquiétez. En tout cas, les cartes ne parlent pas de gravité, moi je vois rien. C'est embêtant, c'est enquiquinant, c'est, voilà, je pense, effectivement, ça ne doit pas être facile, mais encore une fois, les cartes ne me parlent pas de choses gravissimes ou
1: D'accord.
0: d'affection quelconque. Vous voulez que je vous fasse le secret pour cette oreille?
1: Ah oui, bah oui, volontiers alors.
0: D'accord.
1: Vu que ça revient, que c'est chronique.
0: Ben oui. Alors, moi, ce n'est pas pour vous dire de nous appeler, mais je pense que c'est bien si ça continue de le. Alors, je ressens de vous dire de le faire de temps en temps, une fois tous les 15 jours ou une fois par mois, comme vous voulez, mais de faire juste le secret. On n'est pas obligé. Si vous rappelez, puis dites j'aimerais le secret pour l'oreille, on fait ça, ça dure 2 minutes, et puis voilà. Donc après, c'est comme vous voulez.
1: D'accord.
0: Alors, je vous laisse penser au petit carré blanc, vous le savez. Je vais le
1: Oui,
0: mettre un
1: oui.
0: peu. Voilà. Vous pensez à ça, vous fermez les yeux, vous pensez à ça. Et vous ne pensez pas à l'oreille droite. Hein, c'est bien ça, je m'en occupe. Vous me dites dès que vous êtes prête.
1: D'accord.
0: Vous me dites dès que vous êtes prête.
1: Je suis prête.
0: Alors j'y vais.

0: Voilà. J'ai fait un petit peu plus long pour appuyer un petit peu. Des fois, ça dépend ce que c'est. Je fais un petit peu plus long ou un petit peu plus court. Voilà. En tout cas, j'ai fait le maximum. N'hésitez pas si vous avez encore besoin de moi. Je vous souhaite une très belle fin de soirée. Merci beaucoup.
1: Merci à vous aussi, Bruno. Bonne soirée.
0: À bientôt. Merci. Au revoir. Au revoir. Au revoir.
1: Au revoir.
0: Au revoir. Voilà. Alors, oh, 21h34, comme le temps passe, oh là là, il ne reste plus que ouais, une vingtaine de minutes. Je bois, ça me gicle dans l'œil. Bon, alors, en attendant, est-ce que je vais peut-être faire un petit peu... Ah bah oui, j'ai encore un article là que je n'ai pas fait. On m'a repiqué mes lunettes. Non, au secours. Elles sont où? J'ai perdu mes lunettes. Ah. Comme elles sont comme ça, je ne les vois pas. Alors, on va parler du bracelet de protection aux perles de pierre de lune. La pierre de lune, avec sa douce et mystérieuse lueur, a fasciné les humains et a été vénérée pour ses propriétés extraordinaires et ses associations mythologiques. Les civilisations anciennes, telles que les Romains et les Grecs, croyaient que la pierre de lune était formée à partir de la lumière de la lune elle-même, lui conférant des qualités divines. Outre son attrait esthétique, la pierre de lune est également connue pour ses bienfaits physiques. Voici quelques-uns des avantages souvent mentionnés par les praticiens de la luminothérapie. La pierre de lune pourrait aider à équilibrer les hormones, en particulier chez les femmes. Elle est généralement associée à la régulation du cycle menstruel, au soulagement des symptômes prémenstruels et à la ménopause. La pierre de lune aurait des propriétés apaisantes pour le système digestif. Cela pourrait aider à soulager les problèmes tels que des troubles gastro-intestinaux, des nausées et des maux d'estomac. Certains praticiens pensent que la pierre de lune favoriserait une meilleure circulation sanguine, ce qui pourrait aider à soulager les problèmes liés à la circulation comme les jambes lourdes. La pierre de lune posséderait des propriétés qui stimuleraient le système immunitaire, contribuant ainsi à augmenter la résistance du corps aux infections et aux maladies. En plus d'être associée à l'équilibre hormonal, la pierre de lune est parfois associée, je finis, au soutien de systèmes reproducteurs. Certains guérisseurs croient qu'elle peut favoriser la fertilité et faciliter une grossesse saine. Son prix 20 francs, hein, donc c'est pas cher. Je finirai tout à l'heure si on a le temps. Sinon, je vais prendre tout de suite l'appel qui vient de nous arriver. Oui, allô, bonsoir.
2: Bonsoir Bruno, comment allez-vous?
0: Mais moi bien, et vous-même?
2: Ça va, bien, merci. J'ai un peu la voix un peu qui casse, excusez-moi, mais autrement ça va.
0: Oui, d'accord. Qu'est-ce que vous avez pris, froid un petit peu avec cette chaleur?
2: Oui, je pense, parce qu'il fait chaud, il fait froid, puis après, avec la ventilation.
0: Oui, puis on boit.
2: Ouais.
0: Puis on boit glacé, on boit, voilà, parce qu'il fait chaud. Puis c'est vrai que dans certains pays, c'est beaucoup plus fort qu'ici, mais des fois, on va dans des endroits, ah, que c'est super, il y a une climatisation, on ressort, c'est la chaleur, et c'est ces changements qui font qu'effectivement, c'est pas très, très sain, et puis prendre froid ou un rhume en plein été, c'est pas très drôle, effectivement.
2: Non, alors ça c'est assez embêtant, mais après voilà, ça passe. Bon. Si on soigne ça, ça passe.
0: Je vous écoute. Qu'est-ce que je peux faire pour vous ce soir, ma chère?
2: Alors, j'ai deux petites questions. Ma première question, ce serait au niveau du travail.
0: Oui.
2: Parce que là, donc j'ai un CFC d'employé de commerce, et puis là je fais un stage, je refais un stage plutôt, et puis je voulais voir si éventuellement je pouvais, ce serait positif pour rester dans l'entreprise ou si non, ce serait vraiment voilà, juste un simple stage.
0: Je m'excuse, je vous entends. Puis... Je ne sais pas si j'ai très bien compris. Est-ce que vous pouvez parler soit plus près du micro ou plus fort, parce que j'ai un petit peu, j'ai pas tout compris. Excusez-moi. Donc vous avez un certificat d'employé de commerce, c'est ça?
2: Voilà, exactement. Et puis je suis, ça fait déjà un moment que je cherche un travail, mais c'est d'accord. assez compliqué, puis j'arrive pas à trouver.
0: D'accord.
2: Donc là, j'ai refait un stage, et puis je suis en train de le faire. Puis je voulais un peu savoir au niveau des cartes, est-ce que c'est potentiellement je pourrais être engagée, ou est-ce que c'est non vraiment que pour faire un stage et puis je trouverai ailleurs, voir un peu en fait l'évolution dans ce domaine-là.
0: D'accord. Alors, excusez-moi, en même temps, j'ai des parasites sur le plateau, donc je, voilà. Donc, si je résume, est-ce que, donc, vous voulez savoir si vous allez trouver un travail, finalement, grâce à ce stage, ou bien
2: oui.
0: c'est ça? D'accord.
2: Oui.
0: Ce stage, je ne veux pas être curieux, mais ce stage est en rapport avec le métier que vous faites, quand même, d'employé de commerce, quand même?
2: Oui, oui, c'est, si vous voulez, je travaille pour une ville et puis c'est pour la protection de l'enfance et de l'adulte. Donc d'accord. je m'occupe voilà, de recevoir des appels, de traiter des documents,
0: d'accord.
2: d'être un peu au secrétariat.
0: D'accord, c'est intéressant en tout cas, ça m'a l'air. Hein.
2: Oui, alors c'est une très bonne place.
0: Juste une question, parce que ça, je ne sais pas si vous l'avez dit ou si je n'ai pas compris. C'est quelque chose ou un poste, là, vous faites un stage, mais c'est quelque chose qui pourrait vous intéresser si vous pouviez être engagé, c'est ça aussi?
2: Alors, oui, oui.
0: D'accord. Un chiffre entre 1 et 6, s'il vous plaît.
2: 4.
0: Le 4.
2: Oui.
0: Puis ce stage, il dure combien de temps?
2: Alors, ce serait pour environ 6 mois. Mais après, dès que voilà, je trouve quelque chose entre, je peux directement partir.
0: Vous pouvez partir. À oui. moins que, ils vous promettent, qu'ils vous disent qu'à la fin du stage, ils pourraient vous engager. Ça vous inciterait à rester, je pense.
2: Alors...
0: Ou pas?
2: Je fais plus trop confiance. Alors, de toute façon, je vais faire quand même les 6 mois, si ça se passe bien, parce que c'est toujours de l'expérience.
0: D'accord.
2: Mais après, je ne compte pas vraiment dessus, parce que j'avais fait déjà un stage de 6 mois, justement aussi pour... c'est la même, à la même place, mais dans un autre domaine.
0: D'accord.
2: Et puis, ils ont dit que voilà, peut-être qu'à la fin du stage, ils engagent, mais il n'y a pas de garantie. Puis après, ce qu'ils font, c'est que voilà, ils profitent beaucoup. Donc, à la fin des 6 mois, ils vous disent « Ah, oui, finalement, on n'a pas de place. On engage une autre personne pour faire un stage et puis voilà. Donc je pars pas du principe que je vais avoir une place dessus. Quoi.
0: J'ai une question un peu indiscrète peut-être, mais est-ce que vous êtes payé pour ce stage ou pas?
2: Non, pas du tout.
0: Ah ouais, alors ça. Parce que quand vous dites on profite largement de vous et tout ça, ouais, c'est un peu facile d'avoir faire des stages comme ça. Bon. Écoutez, moi, les cartes sembleraient me dire que vous. Malheureusement, je pensais peut-être qu'il y aurait une chance, mais effectivement, je ne pense pas que vous serez engagé ou bien que vous avez une chance de pouvoir être engagé dans là où vous faites le stage. Malheureusement aussi, je pense que ça se passera comme l'autre fois. Vous allez finir le stage, on va vous dire merci beaucoup. Voilà, au revoir. Et puis, moi, ce que je ressens quand même, c'est que vous avez encore 6 mois à faire.
2: Oui, je viens de commencer du coup la semaine passée.
0: Ouais.
2: Donc jusqu'à à peu près fin de l'année.
0: Pour moi, hein, donc vous savez que les dates c'est toujours difficile. Pour moi, vous devriez trouver quelque chose avant la fin du stage. Et comme vous avez dit, comme vous êtes en stage, vous pouvez dire bon j'arrête, j'ai trouvé quelque chose. Parce que là, ils ne peuvent pas vous retenir de toute façon, je pense. Hein.
2: Mais vous pensez pas parce que. C'est bizarre parce que souvent les cartes ressortent du positif, comme quoi que je vais trouver quelque chose, mais oui. ça ne vient pas. Donc est-ce que c'est peut-être pas, c'est peut-être moi qui, je ne sais pas, devrais postuler plus, ou est-ce qu'il n'y a pas quelque chose qui bloque,
0: alors,
2: ou est-ce que
0: c'est difficile à dire. Alors c'est difficile à dire. C'est vrai que les cartes disent une chose, mais après il faut aussi soi-même, si je peux me permettre, mettre tout de son côté pour réussir. C'est pas parce que les cartes disent vous allez trouver quelque chose. Que demain, vous allez trouver quelque chose. Oui, vous allez trouver quelque chose, mais vous avez aussi raison, vous, qu'il faut... Alors, non seulement faire plus d'offres, peut-être, mais qu'il faut aussi, comment je peux vous dire ça, y mettre plus de cœur. Alors, je sais que maintenant, ce n'est plus la mode de se présenter dans les places, etc., mais de mettre tout en valeur sur votre CV, que ce que vous faites déjà, certainement. Je ne sais pas comment vous dire. Il faut y mettre plus de cœur, que je suis sûr que vous y mettez. Ça m'étonnerait que vous dites, je fais une offre et je m'en fiche. Je ne pense pas, parce que vous avez envie de trouver quelque chose. Mais les cartes, en tout cas, disent que là où vous faites ce stage, ça me semble, c'est pas fermé, mais ça me semble très compliqué pour l'instant. Et vous trouverez autre chose. Alors, moi je dis, il me semblerait, hein, je vous ai bien dit, il me semblerait d'après mon ressenti que ça serait avant la fin du stage, mais peut-être ça sera en même temps ou un mois après, parce que comme je dis, je répète et je répète, les dates c'est pour nous très compliqué. C'est pas pour toi, parce que des fois les gens disent, oh, mais vous dites ça depuis longtemps et puis je trouve jamais rien, ou bien je rencontre personne. Les cartes disent quand vous allez rencontrer... pour les gens qui veulent rencontrer, ou bien, ou pas, des fois, tout à l'heure, vous voyez, j'ai dit à une personne que ça ne jouerait pas, mais pour vous, vous avez un travail qui va apparaître. Maintenant, est-ce que c'est... J'espère que c'est cette année, quoique maintenant, 6 mois, ça va reporter jusqu'à la fin de l'année. Après, je ne sais pas comment dire, c'est vrai que j'ai un ressenti... comment je peux dire ça?
2: Parce que moi, je le sais, hein, je sais que je dois faire plus que ce que je fais maintenant. Puis après, si vous voulez, j'essaye de partir du principe, quand je vois une offre, je fais l'offre, mais c'est pas que je vous dis je m'en fiche, c'est juste que je fais l'offre et puis on verra bien. Parce qu'en fait, j'ai envie de lâcher prise, puis j'ai pas envie de me dire, parce que j'ai déjà fait avant, je voulais tellement certains postes que j'ai postulé, je me suis donné de la peine, et puis au final, ça jouait pas, j'ai eu que des refus. Donc maintenant, je me dis, je postule et puis je m'attends à rien.
0: Si je comprends.
2: Je devrais être là, je vais y être. Donc je ne sais pas.
0: Je comprends ce que vous voulez dire maintenant. Moi, ce que je pensais, enfin ce que je ressentais plutôt que penser, mais c'est un peu la pensée dans le ressenti de médiumnitique, c'est que c'est comme... Alors, je vous explique ce que j'ai ressenti. Après, peut-être vous l'avez déjà fait. C'est-à-dire, vous postulez une place, mais il ne faut pas le faire pour toutes les places. Vous dites, ah, mais celle-là, ah, mais c'est vraiment un poste, une entreprise, elle est près de chez moi, je dis n'importe quoi, ou alors, elle est très connue, elle est très intéressante, et je m'intéresse vraiment à cette entreprise. Mais il faut, ce que je voulais dire, c'est aller voir sur Internet, les renseignements sur cette boîte, leur dire peut-être dans la lettre de motivation, je dis comme ça, la lettre de motivation, ah mais j'ai vu que vous êtes très spécialisé, je dis n'importe quoi, je vous donne un exemple, vous êtes très spécialisé dans telle et telle chose, et que voilà, moi c'est quelque chose qui m'intéresse, qui m'intéresse au plus haut point, j'aimerais beaucoup travailler pour vous. Je ne sais pas si je vous donne un bon ou mauvais exemple, mais quand je parle d'intérêt ou bien d'aller plus loin, c'est d'aller effectivement plus loin. Tout le monde maintenant, aujourd'hui, sur n'importe quelle entreprise, si on les tape sur Internet, on voit ce qu'ils font, ce qu'ils font pas, enfin ce qu'ils font, quelle est leur production, je dis n'importe quoi, comment ils travaillent. Et en fait, grâce à ça, vous avez des renseignements. Et dire, voilà, vous êtes une, je dis comme ça, je donne un exemple, vous êtes une petite boîte de quelques personnes et moi je recherche activement ça, j'aime pas.

0: aller trop dans les grandes boîtes où il y a 50 000 personnes. J'aime beaucoup le rapport presque un peu familial, mais c'est du travail, c'est sûr. Et une entreprise comme la vôtre m'intéresse au plus haut point. Il faut vraiment mettre les chances de votre côté. Quand je vous disais qu'il faut peut-être que vous l'avez déjà fait, puis que vous avez un peu baissé les bras, parce que je comprends qu'au bout d'un moment... Et c'est pour ça que je vous disais aussi, faites-le avec... pas si vous avez 15 offres à faire, faites pas 15 fois ça. Vous dites, dans ces 15, il y en a deux. Ah, mais là, j'aimerais quand même bien y aller, parce qu'on a des fois, ah, ça, c'est un nom d'entreprise très connu, c'est une belle boîte, ou alors celle-ci, cela. Et puis là, ces deux entreprises, vous forcez un petit peu. Alors, je pense que le CV, c'est une chose, mais c'est surtout dans la lettre de motivation que... Et là, je pense, mon ressenti me dit que vous mettrez plus de chances de votre côté, mais qu'effectivement, il faut en faire un petit peu plus. OK? Je ne sais pas si on s'est compris.
1: Oui. Oui, alors où est plus la qualité à la quantité.
0: Exactement. Exactement. Exactement. Okay. Et puis, moi, je suis d'avis que... Alors, c'est pas de la médiumnité, ça, c'est ma... C'est mon... Comment dire, mon raisonnement. Ben, je me suis perdu. Au revoir. Je pensais à autre chose et c'est parti. Qu'est-ce que je voulais dire, mon Dieu, mon Dieu. Coucou. Je vais essayer de le rechoper par là.
1: Oui, ça arrive des fois,
0: Vous verrez quand vous aurez mon âge.
1: Ouais, bon, j'ai déjà plus 20 ans, mais ouais.
0: Mais c'est fou. Hein. Bon, écoutez, laissons tomber. Peut-être ça reviendra d'ici la fin de la conversation. Mais voilà, je ne sais plus. Oh là là, c'est... Bref. Alors, vous avez une deuxième question, je crois.
1: Oui, alors la deuxième question, je vous en avais déjà parlé, c'est à propos justement du monsieur. Vous nous ramenez toutes ces informations.
0: Oui.
1: Du coup... avec cette personne, on n'a plus du tout de contact, vraiment, donc du tout. Et je voulais juste voir pour le futur si on aura, enfin, si c'est vraiment, voilà, terminé dans le sens où, ben, moi je fais ma vie, la personne fait sa vie, et puis voilà, peut-être on se croise une fois, on dit salut, ou sinon, on va peut-être reprendre contact, et puis c'est juste un peu un passage un peu délicat, mais voilà, que c'est pas fini. Puis
0: donc, je me souviens pas, mais vous avez... Il y a eu une relation avec cette personne.
1: Alors oui, mais c'était un petit peu délicat, dans le sens où moi j'avais pas forcément des sentiments amoureux pour lui. Lui, voilà, c'était l'inverse, donc il a beaucoup pris ses distances, sans forcément donner de grandes explications. Mais après, bah voilà, j'ai fini par le comprendre. Puis donc maintenant, on n'a plus du tout de contact.
0: Et vous, les sentiments que vous aviez un peu mitigés, maintenant, sont plus forts aujourd'hui, en fait ?
1: Non, pas du tout. Alors, moi, c'est une personne que j'aime beaucoup, mais pas dans ce sens-là, en fait.
0: Ah, d'accord. Donc, ça serait plus dans l'amitié ou dans le contact, comme ça, en fait. C'est ça que vous voulez dire ?
1: Voilà.
0: Ah, OK.
1: C'est ça. Puis, du coup, on n'a pas eu de...
0: Je ne sais pas si j'avais bien compris. D'accord, OK. Alors, ça fait combien de temps qu'on n'avait plus de... ou vous n'êtes pas contacté avec cette personne ?
1: Ça fait officiellement depuis le mois de janvier, mais après je lui ai envoyé un message parce qu'il m'avait beaucoup aidé pour mon permis, vu que j'avais réussi mon permis de conduire, c'était au mois de mars, puis après depuis là, plus rien du tout.
0: D'accord. Un chiffre entre 1 et 6 ?
1: Deux.
0: Le 2.

0: Ouais, c'est vrai que cette histoire de que lui était avait beaucoup de sentiments, puis peut-être vous un peu moins. Là aussi, un petit peu comme la personne précédente, ça l'a un petit peu, entre guillemets, blessé, quoi, quelque part, en disant, ah bon, ben moi, voilà, j'ai des sentiments pour elle, mais elle n'en a pas vraiment. Donc c'est vrai que... Alors, contact, il devrait y avoir quand même, mais c'est vrai que... Ah, comment je peux dire c'est comme s'il attendait que ses sentiments redescendent, en fait, parce qu'il sait peut-être, ou il a compris que... Voilà, avec vous, ça sera de l'amitié et pas d'autre chose. Mais pour l'instant, comment je peux vous dire ça? Pour l'instant, comme il est bloqué dans ses sentiments encore un petit peu, ils sont déjà un petit peu baissés, ils ont déjà un petit peu baissé, mais comme il est encore bloqué dans cet état-là, bah, il ne peut pas, comment dirais-je, mélanger amitié et amour. Pour lui, pour vous, c'est clair, c'est amitié. Mais pour l'instant, il est encore pris là-dedans. Et si vous voulez, il a besoin de guérir une sorte de petite... Alors, ce n'est pas une grande blessure, mais il a besoin de guérir une petite blessure avant de vous recontacter. Moi, je dis que vous aurez contact. Après, comment je peux dire ça que je ressens? Malheureusement, ce que je ressens, c'est que vous aurez contact, vous verrez pas. Mais c'est plus quelqu'un, malheureusement, sur qui vous pourrez compter ou des choses comme ça, comme un ami. Ce sera un ami, une amitié de loin, si vous voulez, on se voit de temps en temps, mais voilà, il ne faudra pas trop demander, ni lui, ni trop demander, ni vous, ni lui. Donc en fait, vous resterez un petit peu des amis comme ça, mais sans plus, malheureusement. Mais il y aura quand même un
1: compte.
0: Pardon ?
1: Voilà, ce sera juste une personne, on dit salut, comment tu vas.
0: Oui, et puis ça ne veut pas dire ça veut pas dire qu'on ne peut pas aller boire un café ensemble, passer un moment ensemble, mais ça ne sera pas comme avant. D'accord ?
1: Mm-hmm. Oui.
0: Alors, je vais être forcé de vous dire au revoir parce qu'il est 21h53 malheureusement, puis on va rendre l'antenne dans quelques minutes. En tout cas, merci, n'hésitez pas si vous avez d'autres questions à passer, à repasser ou à vous réinscrire. Et de toute façon, bah, tout bon, et puis pensez au travail un petit peu, à y mettre un petit peu plus de stimum, et puis ce que je voulais vous dire ne m'est pas revenu, bah, tant pis, ça sera pour une autre fois. À bientôt, merci beaucoup, au revoir, bonne soirée, merci. Merci, au revoir, au revoir. Voilà, eh bien oui, 21h, bientôt 54, mon Dieu, comme le temps passe vite, hein, voilà, donc c'est déjà la fin de l'émission dans quelques minutes. Comme je dis souvent, début du mois, je n'ai pas été trop connecté, en plus j'avais un invité à la maison de ma famille, donc c'était un peu compliqué de laisser la personne et de travailler sur ma ligne. Elle est partie aujourd'hui, cette personne, donc je vais avoir un petit peu plus de temps à partir de demain. Je serai plus connecté à partir de mardi. Voilà, donc n'hésitez pas, 0901 901 993, le 2 après, puisque c'est pas pendant l'émission, et après, si vous voulez m'atteindre, le 007. Voilà, je serai un peu plus connecté. Je vous promets, je vais travailler un petit peu plus ce mois de juillet. Puis j'ai intérêt, parce que si je veux partir en vacances, ben, il faut que je travaille. Voilà. Donc je pars au mois d'août, une quinzaine de jours. Donc il faut que je travaille un petit peu. Pas seulement pour les sous, parce que ça c'est important, il faut payer les vacances et tout. Mais aussi parce que j'ai été pas mal absent. Et puis que j'ai dit, bon ben voilà, il faut que maintenant, je m'y mette un petit peu plus, parce que je sais qu'il y a beaucoup de gens qui nous cherchent ou qui veulent des secrets, etc., puis qu'on n'est pas très atteignable. Voilà. C'est vrai qu'au mois de juin, en tout cas, mois de juin, ben, je vous avais dit, j'ai eu un décès de quelqu'un de proche, donc la semaine avant, la semaine d'après, avec les papiers, tout ça, ben, ça m'a pris la tête et j'ai pas pu me connecter. Je devais même venir... Il y a toute une semaine où j'ai dû annuler mes passages ici à la télévision. Je ne pouvais pas être présent. Moralement, je n'étais pas prêt. Hein. Quand on perd quelqu'un, c'est pas facile. Donc, j'étais pas... Voilà. Puis moi, je ne peux pas travailler, faire de la médiumnité quand je ne suis pas bien. C'est comme ça. Quand je ne suis pas bien ou si je suis malade, j'ai une grippe, je ne me force pas. Je dis non, j'annule tous mes rendez-vous. Et je ne peux pas recevoir. Et donc, la même chose pour la télévision. Si je ne suis pas bien, eh bien... Je ne viens pas, enfin j'annule, c'est pas que je suis pas venu, j'ai annulé. J'ai dit au responsable ici, ben, cette semaine-là, je ne viendrai pas, je devais venir deux fois. Et ma foi, ben, j'ai annulé mes passages. Mais je suis de retour, je suis là, je suis déjà venu la semaine passée. Non, pas la semaine passée, la semaine d'avant. Mais voilà, mais c'est vrai que c'était un mois de juin assez compliqué, effectivement. Donc voilà, vous m'en excuserez. C'était un petit peu, voilà, c'est des choses qui arrivent dans la vie et qui étaient un peu, bah, c'est clair, indépendant de ma volonté. On ne cherche pas, c'est des choses qu'on ne sait jamais à l'avance. Hein, voilà, quand ça vous tombe dessus, vous êtes certainement nombreux, nombreuses à qui ces choses-là sont arrivées. Donc voilà, quand ça arrive, eh ben voilà. C'était pas mes parents, mais c'était quelqu'un de proche quand même. Hein, voilà. Très bien, je veux pas en dire plus. Et puis encore maintenant, on est encore en plein, vous savez ce que, encore en pleine paperasse, acte de décès,

Je vous souhaite d'ores et déjà une très très très belle nuit, faite de beaux rêves. Dites à ceux que vous aimez que vous les aimez et tout ira bien. Belle soirée, à la prochaine et faites de beaux rêves. À bientôt.

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1: Bélier, si vous voulez agrandir votre famille, faites un petit tour sous la couette et la cigogne passera certainement dans 9 mois. Taureau, vos enfants ont besoin que vous allégiez votre charge de travail pour leur consacrer plus de temps le soir. Vous prenez les dispositions nécessaires immédiatement. Gémeaux, vous n'avez certainement pas envie de suivre les consignes de votre manager. Vous détestez qu'on bride votre liberté d'action. Cancer, si vous faites de la compétition à titre professionnel ou privé, Uranus vous dope pour franchir brillamment la ligne d'arrivée. Lion, ne regardez pas tout le travail que vous n'avez pas encore accompli. Cela vous empêcherait de redémarrer votre moteur. Vierge, un messager ailé vous informe qu'un de vos proches a besoin de votre aide. Vous volez immédiatement à son secours. Balance, vous aspirez à avoir plus d'espace et à quitter votre boîte de sardines. Vos démarches pour déménager vont s'avérer fructueuses. Scorpion, la

0: Lune en Vierge vous fait prendre votre plus belle plume pour rédiger à votre nouvel amour une lettre qui va ravir son cœur. Sagittaire, certains déplacements favorisent vos affaires et vous permettent ainsi de creuser le fossé avec vos concurrents. Capricorne, si vous êtes célibataire, ne vous engagez pas dans une partie perdue d'avance. Si vous sentez que votre nouvelle rencontre n'est pas du tout sur la même longueur d'onde que vous. Verseau, vous bénéficiez des effets salutaires d'Uranus pour prendre un virage important au niveau familial, peut-être en décidant de vous expatrier. Poisson, vous réfléchissez à tête reposée à vos meilleurs alliés pour une association en lien avec un domaine humanitaire ou social.
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2: Il est temps qu'aujourd'hui l'être humain se rende compte de cette véritable nature, de ces véritables connexions qui nous animent. 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Et là, on retrouve cette connexion, cette guidance intérieure qui nous dit ce qui est juste. 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

Il est temps qu'aujourd'hui, l'être humain se rende compte de cette véritable nature, de ces véritables connexions qui nous animent. Allez marcher pieds nus dans la nature, vous allez voir ce que ça fait. Plutôt que de marcher sur du béton avec des chaussures bien ficelées, vous verrez la différence de quiétude que vous avez, la différence d'émotion, les différences de comportement que vous pouvez avoir. Et là, on retrouve cette connexion, cette guidance intérieure qui nous dit ce qui est juste. On retrouve ce que certains peuvent appeler la petite voix, ce que j'appelle la guidance qui est liée à notre âme. On retrouve ça. On retrouve cette connexion qui nous permet d'aller à l'essentiel et qui ne nous trompe pas. Parce qu'on est plongé au cœur de cette vérité. Cette guidance revient progressivement parce qu'elle n'est pas interférée

Il est temps qu'aujourd'hui l'être humain se rende compte de cette véritable nature, de ces véritables connexions qui nous animent. 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

Il est temps qu'aujourd'hui, l'être humain se rende compte de cette véritable nature, de ces véritables connexions qui nous animent. 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

Il est temps qu'aujourd'hui l'être humain se rende compte de cette véritable nature, de ces véritables connexions qui nous animent. 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